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1: Avant les playlists, avant les algorithmes, avant même que le mot pop ne soit dilué dans mille genres, il y avait Louise Chicone, Madonna, une artiste qui n'a jamais simplement suivi les tendances, elle les a souvent provoquées. Depuis les années 80, c'est l'une des rares artistes qui a compris très tôt une chose essentielle, le club est un laboratoire. C'est là où les morceaux vivent, mutent, explosent. D'Into the Groove à Confessions on the Dance Floor, Madonna a toujours construit un lien direct avec les DJ, les producteurs et les remixeurs. Son album Confessions on the Dance Floor, sorti en 2005, reste une référence absolue. Un album pensé comme un DJ set, continu, calibré pour le dance floor, un classique instantané. Et aujourd'hui, alors que Confessions 2 se profile, eh bien on va replonger dans près de 40 ans de musique club, des morceaux de Madonna en version originale, en version remixée, une rétrospective qui nous prouve une chose, Madonna n'a jamais quitté la piste. On va débuter ce mix avec une nouveauté, Bring Your Love, c'est le dernier morceau de Madonna, une collaboration avec Sabrina Carpenter. Et puis après, on va naviguer comme ça eh bien, dans tout le catalogue de cette figure majeure de la culture dance. Bienvenue à vous pour ce mix consacré à Madonna et cette synthèse de 40 ans de dance music.
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0: Vous êtes à l'écoute du Mix qui vous propose cette semaine une rétrospective sur des morceaux de Madonna, des morceaux originaux, des remixes. Madonna, c'est la reine de la pop, mais c'est surtout une figure majeure de la culture dance. Côté musique, on avait démarré avec Bring Your Love, sa collaboration récente avec Sabrina Carpenter. La Madonna nous montre sa capacité à dialoguer avec les nouvelles générations pop. Ce morceau, il est annoncé dans la tracklist de Confessions 2, album qui sortira en juillet 2026 chez Warner. Ensuite, nous sommes retournés dans le passé en 2019. Madonna nous proposait Medellin, un duo avec le chanteur de reggaeton Maluma. Et Medellin était ici remixé par Robbie Riviera. Ensuite, on est remonté encore plus loin dans le passé, jusqu'en 1992, en pleine période Erotica. À l'époque, Madonna sortait Deeper and Deeper, remixé par David Morales. Et David Morales, lui, nous proposait sa house new-yorkaise, plutôt marquée et assez représentative du son de l'époque. À l'instant, c'était toujours Madonna avec What It Feels Like for a Girl. Madonna est une artiste qui n'a pas suivi les tendances. Elle les a provoquées et elle s'est toujours super bien entourée de DJ producteurs. La suite en musique avec un tube, Hang Up, ça sortait en 2005 et ce sample d'ABBA devenu cultissime. Et juste après, il y aura Nothing Really Matters remixé par Peter Hauffer. On se retrouve d'ici les 20-25 minutes et on fait un point sur la sélection musicale. A tout à l'heure.
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1: Cette semaine pour le mix, on se prépare à la sortie de Confessions 2, le nouvel album de Madonna qui sortira en juillet et qui annonce la suite de Confessions on the Dance Floor, un album mythique sorti en 2005, une référence absolue. Et d'ailleurs, on a débuté cette sélection avec Hung Up, justement extrait de Confessions on the Dance Floor. Hung Up sortait en 2005. La production était signée Stuart Price et c'est l'un des plus gros cartons dance de Madonna. Nous enchaînons avec Nothing Really Matters, 1998, époque Ray of Life. Nothing Really Matters était ici remixé par Peter Hoifer, une figure incontournable de la scène autrichienne. Lui, il avait complètement explosé aux États-Unis. 10 ans plus tard, sortait Miles Away. Période plus introspective, Madonna collaborait avec Timbaland et ce morceau Miles Away était ici transformé en version club par Johnny Vicious. Et à l'instant, c'était Love Profusion, sorti au début des années 2000, une production de Mirways, remixée par Ralphie Rosario, un autre pilier de la house de Chicago. Quatre productions qui prouvent que Louise Chicone s'est toujours adaptée aux tendances, qu'elle s'est toujours super bien entourée, mais qu'elle connaît aussi l'art de multiplier les vies d'un même morceau. Et on va enchaîner avec d'autres titres, Ray of Light, Celebration, Hollywood. Ça vous attend dès maintenant dans ce mix consacré à Madonna.

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1: Vous êtes à l'écoute de DJ Academy, le mix, qui pour cette semaine vous propose une rétrospective des morceaux club de Madonna. Depuis le début des années 80, Madonna a toujours considéré le club comme un laboratoire et elle va enfoncer le clou début juillet avec Confessions 2, la suite de son album mythique Confessions on the Dance Floor. Donc là, on prépare le terrain et on redécouvre ce que Madonna a fait de mieux pour le dance floor. Et ça nous a permis de redécouvrir Ray of Light, sorti en 1998, un morceau originellement produit par William Orbit et remixé par Victor Calderon. Il y avait Celebration, remixé par Paul Wackenfold, une figure majeure de la scène trans mondiale. Il y avait aussi Hollywood, remixé par les Français de Micronauts, avec ce morceau électro, élégant et légèrement décalé. Et à l'instant, c'était Girl Gone Wild qui sortait en 2012 avec ce remix signé David Audet, un spécialiste des sons dancefloor efficaces et qui arrache. Bon, certains ont plus ou moins bien vieilli. En tout cas, ça nous montre un petit peu quelles étaient les tendances de certaines époques. Et là, bon, on se fait une jolie rétrospective et on va enchaîner avec une dernière séquence avec dès maintenant Secret. On remonte en 1994. Ce remix est signé Junior Vasquez, à l'époque l'une des figures centrales de la house new-yorkaise.

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1: Cette semaine pour le mix, on aura traversé les époques, les clubs, les formats, mais une chose reste intacte, cette capacité à faire dialoguer la pop et le dancefloor sans jamais les opposer. Madonna, c'est exactement ça. Une artiste qui a compris très tôt que le remix n'est pas une simple variation, mais une extension de l'œuvre, une autre vie, un autre contexte, une autre nuit, et à l'heure où Confessions 2 s'annonce, difficile de ne pas voir une continuité évidente, celle d'une artiste qui depuis près de 40 ans ne regarde pas la piste de loin mais continue à l'habiter. À l'instant, nous venons d'écouter 4 morceaux de Madonna remixés. Secret, tout d'abord sorti en 1994, remixé par Junior Vasquez, pointure de la scène house new-yorkaise. Il y avait Ghost Town, remixé en 2015 par Armand Van Helden, entre house classique et modernité. Il y avait aussi I Don't Search I Find, et ce remix signé Honey Dijon incarne la house culture actuelle. Et pour boucler la boucle, il y avait I Feel So Free, qui est le premier extrait de l'album Confessions 2 de Madonna, et là nous sommes revenus en 2026, histoire de boucler la boucle. La tracklist et le podcast de l'émission seront très prochainement disponibles sur les internets. D'ici là, eh bien, je vous souhaite une belle soirée, une belle nuit, et je ne peux que vous inviter à précommander l'album Confessions 2 de Madonna, dont la sortie est annoncée pour début juillet. Prenez soin de vous, ciao, bye bye, et à la semaine prochaine.
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0: 4h du matin.
1: Il est 4h.
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0: 5h du matin.
1: Il est 5h.
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0: Aujourd'hui, Solenoid vous invite à franchir un nouveau palier sur l'échelle de la démesure musicale. En nous suivant durant les 55 minutes à venir, vous profiterez d'un mix aussi déroutant que distrayant, mix qui, comme rarement, conjuguera l'insolite et le familier. Aussi, pour ouvrir cette parenthèse ludique, nous fusionnerons deux des thématiques favorites de notre émission. En somme, cette émission sera prétexte à une rencontre étonnante entre l'esprit de la cover song décalée et celui de la dub culture émancipée. Si votre âme d'aventurier du son s'accommode facilement des notions de fantaisie et d'adaptation musicale, alors faites-nous confiance et préparez-vous à succomber au mix de drums, de basses et de mélodies célèbres qui va déferler d'ici peu sur nos ondes. Pour ce rendez-vous, ce sont pas moins de 9 titres que nous vous avons sélectionnés. 9 titres parfois rares, pour autant de variations culottées autour d'airs majeurs venus des sphères pop, rock, new wave et parfois de la musique de film. 10 détournements sonores passés à travers le filtre grisant d'un dub revitalisant. Travestissements artistiques qui vont nous montrer sous un jour nouveau certains tubes dont les versions originales ont parfois été des sources de souffrance plus que de plaisir. Mais qu'importe, puisque dans les minutes à venir, ce sont des stars reliftées du grunge, de la pop 60s ou encore de la cold wave qui vont se réincarner en mode rastadélique dans Solenoid. Bienvenue dans un mix décalé explicitement intitulé Cover Dub. Et pour entamer cette saga, retour sur un titre exaltant de 1978 au croisement du reggae et du punk, titre qui marquait l'émergence d'un grand groupe de rock à la discographie indémodable. Ce morceau s'intitule So Lonely.
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Vous êtes bien à l'écoute de Solénoïd et notre émission passe aujourd'hui en revue quelques standards pop-rock revisités en mode reggae dub. Rappelons que le dub est à la fois une technique de production et une culture musicale. Loin d'une banale excroissance du reggae, le dub est un phénomène contagieux, capable d'accorder démarches créatives et instincts fantaisistes. Un phénomène qui se prête on ne peut mieux à la réadaptation de morceaux de toutes obédiences et qui a fait moult adeptes loin de son bercail, de la chanson française jusqu'à l'électronica. Pour vous permettre de vivre cette émission sous la forme d'un véritable blind test, nous tairons pour le moment les noms des différentes pointures revisitées. Mais sachez que parmi les habiles recycleurs qui se sont glissés dans la première partie de ce mix, nous retrouverons des habitués de nos playlists. Parmi eux, citons Eto, les Uriquois de Dub Spencer et Trance Hill, ou encore les New Yorkais Dizzy Stars All Star. Le détail complet de cette programmation

L'information est consultable sur le site web de l'émission solenopole.org. Cap sans tarder sur la seconde partie de ce dub translation versus cover box, plus simplement cover dub, en compagnie de Little Roy qui nous emmène à Seattle.

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Nous arrivons bientôt au terme de cette expérience récréative. Passez au royaume de la réverbe, des échos et des basses bondissantes. Pendant plus de 50 minutes, vous venez de tester les vertus exaltantes d'un genre pour lequel le studio et la table de mixage jouent le rôle de véritables instruments. Ce genre, passé au stade de culture à part entière, c'est le dub. Un dub qui aujourd'hui est venu télescoper l'univers de la cover song pour nous montrer ses incroyables pouvoirs de régénération ou de sublimation artistique. Aussi, ce sont pas moins de 9 titres repérés en différentes zones de la planète dub que nous avons sélectionnés pour ce mix. 9 titres pour autant de détournements musicaux, autant de révérences rastadéliques faites à des icônes des scènes pop, rock, voire new wave. Lors de cette seconde partie d'émission, auront été reconnues des mélodies appartenant à des monuments tels que Nirvana, Ennio Morricone, Depeche Mode et même à l'instant au compositeur classique russe Prokofiev. Alors que vous soyez un dub addict, canal futuriste, ou bien un surfeur de sofa, tendance crossover, cette émission a dû vous offrir quelques grands moments de plaisir pop dégénérés.

entre reconstruction et expropriation, dommages irrévérencieux en déphasage lumineux, c'est à un festival de transmutation dub que nous venons d'assister. Festival dont le détail complet est à retrouver sur notre site web solenopole.org. Que cette émission vous ait enchanté ou ennuyé, qu'elle vous ait affligé ou passionné, vos témoignages et doléances sont les bienvenus sur la page Facebook du Solenopole.

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1: À Paris, 4h en temps universel. Merci d'écouter RFI, une nouvelle demi-heure d'actualité. Bonjour Marion Cazanov.
2: Bonjour Arthur Ponchelet.
1: Et à la une de votre journal, une signature très attendue.
2: Celle du protocole d'accord entre l'Iran et les États-Unis. C'est pour ce dimanche, dit Donald Trump. L'Iran reste plus mesuré, mais tout aussi pressé, nous dira le chercheur Bernard Ourcade. La Centrafrique a accueilli un premier contingent de migrants expulsés par les États-Unis. C'est dans le cadre d'un accord passé entre les deux pays, mais on en sait peu sur les 17 personnes concernées. Leur nationalité n'a pas été précisée. En Haïti, l'insécurité gagne du terrain, les enlèvements se multiplient ces dernières semaines, même si la tension a été détournée ces dernières heures par l'entrée en lice des Grenadiers à la Coupe du Monde de football. Une première en plus de 50 ans, l'équipe a perdu 1-0 face à l'Écosse. Et puis en basket, une première aussi en plus de 50 ans, la victoire des New York Knicks en finale NBA. Ils ont battu une quatrième et dernière fois les San Antonio Spurs 94-90. La signature d'un protocole d'accord pour mettre fin à la guerre semble imminent. Le médiateur pakistanais s'attend à la finalisation d'un accord entre les États-Unis et l'Iran dans les 24 heures. Ce sera ce dimanche, cette signature, assure Donald Trump. Pourtant, quelques heures plus tôt, l'Iran balayait une signature pour aujourd'hui, mais tablée sur les prochains jours, sans plus de précision. Même si Téhéran joue la montre, les Iraniens sont en réalité plutôt pressés de conclure un accord, selon Bernard Ourcade. Il est chercheur émérite au CNRS, spécialiste de l'Iran.
3: On raconte généralement, les Iraniens ont le temps long, ce sont des Orientaux qui sont... Tout ça, c'est du discours culturel qui n'a aucun sens. Les Iraniens sont pressés de trouver une solution. Les Iraniens ont été bombardés, le pays est ravagé par une crise économique et politique considérable. Et donc les Iraniens veulent passer à autre chose qu'est le changement de politique intérieure en Iran. Les révoltes du mois de janvier ne sont pas finies, elles couvrent toujours, donc un changement de système politique est sur la table en Iran, tout le monde le sait. Et donc tout le monde veut trouver une solution qui ne soit pas l'espèce de ni paix ni guerre actuelle, parce que les questions sont trop graves et les Iraniens veulent effectivement sortir de la crise dès que possible.
4: Donc ils ne sont pas forcément moins pressés que Donald Trump, dont on connaît l'impatience.
3: Évidemment, les Iraniens ont l'habitude de subir des crises depuis très longtemps, et donc leur capacité à résister est peut-être plus grande que celle des Américains, qui ont des impératifs immédiats entre la Coupe du Monde de football, le G7 et puis les élections. En Iran, il n'y a pas le même problème. Mais les pressions sont également gigantesques sur l'Iran. Donc tout le monde veut en finir. C'est ça qui, je crois, le plus important.
2: Le spécialiste de l'Iran, Bernard Ourcade, propos recueillis par Justine Fontaine. Je le disais, le Pakistan, médiateur dans ce conflit, se préparait hier à une signature dans les 24 heures, une signature électronique qui serait suivie la semaine prochaine de pourparlers techniques. On sera en direct d'Islamabad dans une heure, dans le journal de Martin Guez avec notre correspondante sur place. Les termes de l'accord, eux, restent flous. Les deux camps ont donné des versions différentes du texte. Hier, Donald Trump a affirmé qu'après la signature de ce protocole d'accord, le détroit d'Ormuz serait immédiatement rouvert. Toujours selon lui, l'Iran ne veut plus d'armes nucléaires. Les États-Unis iront chercher le moment venu l'uranium enrichi en Iran avant de le détruire, ce qui est bien différent de la version iranienne. Donald Trump et son administration qui poursuivent leur politique anti-immigration. Des accords ont été passés ces derniers mois avec plusieurs pays pour qu'ils accueillent des migrants expulsés des États-Unis. La Centrafrique a accueilli un premier contingent vendredi soir. Selon une source aéroportuaire, 17 personnes seraient concernées par cette opération menée dans la plus grande discrétion. Ces migrants sont hébergés dans plusieurs hôtels de la capitale, mais on en sait encore peu sur les modalités de l'accueil. Laurent Corot.
5: Un jour après l'arrivée de ces migrants à Bangui, le flou demeure dans les quartiers de la capitale comme dans les villes de province. Le sujet alimente les discussions. Pour Paul Cresson-Beninga, porte-parole du groupe de travail de la société civile, cette situation soulève même de sérieuses inquiétudes.
6: Les négociations qui ont conduit à la signature de cet accord ne doivent pas être quelque chose de caché. La population doit être informée. Malheureusement, ce n'est pas le cas.
5: Selon l'opposant Martin Ziguele, président du mouvement de libération du peuple centrafricain, cet accord porte atteinte à la souveraineté nationale et à l'image de la diplomatie diplomatie centrafricaine. Il y voit un risque sécuritaire.
7: C'est des personnes dont on ne connaît pas le profil sécuritaire. Et si les États-Unis, qui sont le pays le mieux sécurisé du monde, refusent de les recevoir parce qu'ils estiment que la présence de ces personnes-là sur leur territoire crée des risques pour la sécurité intérieure, ce n'est pas un pays comme la République centrafricaine qui est, je dirais, dans une situation sécuritaire préoccupante et qui peut garantir que leur présence sur notre sol ne puisse pas perturber la sécurité intérieure du pays.
5: Ni la nationalité, ni les conditions de prise en charge de ces personnes n'ont été officiellement communiquées par les autorités centrafricaines.
2: Et on l'entendait hier sur RFI, aux États-Unis, une partie de la diaspora haïtienne notamment s'inquiétait des descentes de police aux abords du stade de Boston, là où les Grenadiers ont disputé leur premier match de la Coupe du Monde de football. A priori, pas de raid de l'ICE, la police anti-immigration, lors de ce match qui s'est soldé par une victoire de l'Écosse 1-0. Les Haïtiens ont célébré le retour de leur équipe nationale dans la compétition après plus de 50 ans d'absence. Les Grenadiers ont donc offert un répit, une parenthèse à la population qui subit toujours la violence des gangs. Les cas d'enlèvement se multiplient ces dernières semaines en Haïti. Les groupes armés visent même de hauts responsables de la police. À Port-au-Prince, Peterson Luxama.
8: Alors que tous les regards sont tournés vers le Mondial 2026 et l'entrée en lice des Grenadiers ce dimanche, les gangs armés, eux, ne chôment pas. Ils continuent de semer la peur à travers les enlèvements dans la capitale haïtienne. Le dernier cas en date concerne James Bouillard, inspecteur général de police, professeur d'université et chef de cabinet du ministre de la Défense, Mario André Sol. Selon plusieurs sources concordantes, il a été enlevé jeudi sur l'axe Bourdon-Lalue, au cœur même de Port-au-Prince. Son fils, qui l'accompagnait au moment des faits, aurait également été emmené par les ravisseurs. Cet enlèvement illustre une nouvelle fois que le phénomène du kidnapping n'épargne personne. Simples citoyens, commerçants, professionnels ou aux fonctionnaires de l'État, tous semblent exposés à cette menace. Le rapt de James Bouillard intervient alors que les autorités multiplient les déclarations sur les progrès réalisés dans la lutte contre les gangs et la reprise du contrôle de certaines zones stratégiques. Mais sur le terrain, la persistance des enlèvements continue d'alimenter les inquiétudes d'une population déjà éprouvée par des années de violence. Peterson Luxama, Port-au-Prince, RFI.
2: En Hongrie, tout juste passé dans l'opposition, le Fidesz tenait son 32e congrès hier à Budapest. Ce devait être le congrès du renouveau. Pourtant, ce renouveau ressemble beaucoup à l'ancien, car la direction du parti a été renouvelée. Viktor Orban, l'ex-premier ministre, en garde la tête. Sur les 737 délégués du parti, 729 ont réélu leur chef, malgré sa défaite aux dernières législatives. Correspondance à Budapest de Florence Labruyère.
9: Viktor Orban est réélu à la tête de son parti, mais il sera président pendant un an seulement, le temps de calmer les critiques internes. Et l'homme fort de Budapest commence d'ailleurs par un mea culpa.
10: La responsabilité de la défaite électorale repose sur mes seules épaules. Ce serait injuste de blâmer le directeur de campagne, les responsables régionaux ou les candidats. Il y a eu des erreurs de stratégie et c'est moi le responsable.
9: D'ailleurs, j'ai démissionné de la présidence du parti, justifie Viktor Orban. Mais la démission n'a pas duré bien longtemps puisqu'en l'absence d'autres candidats, Viktor Orban se succède à lui-même. Toujours combatif, le chef du Fidesz est persuadé que les Hongrois seront vite déçus par le gouvernement de Péter Madia.
10: On verra à l'automne si les Hongrois supportent les abus et le libéralisme économique du gouvernement.
9: Viktor Orban veut rajeunir son parti, se félicite la presse conservatrice. Mais pour les médias indépendants, Orban va droit dans le mur, car il refuse d'analyser les causes de sa défaite. Florence Labruyère, Budapest, RFI.
2: En Birmanie, un ressortissant américain arrêté cette semaine. Officiellement, Adam Castillo est soupçonné d'abus de confiance concernant un bien immobilier, mais il est aussi l'auteur d'un ouvrage sur le putsch de 2021. Il risque 10 ans de prison. Plus tôt ce mois-ci, un autre citoyen américain d'origine birmane a été arrêté, cette fois en Chine, pour des activités d'espionnage. Ces deux interpellations surviennent dans un contexte particulier. Yelena Tomic, dans quelques jours, le chef de la junte birmane effectuera sa première visite d'État en Chine.
11: Un homme d'affaires, directeur d'une société de conseil en sécurité et un universitaire influent, fondateur d'un think tank en Thaïlande, à première vue, l'arrestation de ces deux citoyens américains en Chine et en Birmanie n'a aucun lien. Tous deux sont en revanche bien connus des diplomates, journalistes et experts qui s'intéressent à la politique birmane et, selon le Washington Post, leur détention a semé la panique dans la communauté expatriée métiers et parmi les chercheurs. Car Adam Castillo et Min Zin sont également connus pour leurs critiques à l'égard de l'influence chinoise en Birmanie, surtout depuis la guerre civile. Min Zin travaille entre autres sur le contrôle par Pékin des mines de terres rares dans l'État Kachin frontalier ou les investissements chinois dans les infrastructures en Birmanie. Castillo, fervent partisan de Donald Trump, plaidait quant à lui en faveur d'une politique américaine plus active en Birmanie. Des propos qui ne semblent pas du goût de Pékin, qui s'est fortement rapproché des généraux birmans depuis le putsch.
2: Yelena Tomic en basket, c'était il y a quelques minutes au Texas, après un tir manqué de Victor Wembanyama.
12: Wemby tries a three, puts it up, off the mark, Ananobi the rebound, it's over, Knicks fans, this is not a dream, your long, long wait has ended, go ahead and cry, after 53 years, the Knicks are finally NBA champions once again.
2: Mais oui, la longue attente est terminée, les New York Knicks remportent la finale NBA, ça faisait 53 ans qu'ils n'avaient pas été titrés. Ils se sont imposés chez les San Antonio Spurs il y a quelques minutes. Score final 94-90. Donc, pour les Knicks, le New-Yorkais Jalen Brunson a ensuite, dans la foulée, été élu MVP Most Valuable Player. C'est un trophée qui récompense le meilleur joueur de la saison. On sera en direct de New York dans moins d'une heure avec notre correspondante sur place. Et puis en football, on le disait dans le journal, Haïti perd son premier match à la Coupe du Monde. Défaite 1-0 contre l'Écosse. Les Grenadiers faisaient leur retour dans la compétition après plus de 50 ans d'absence. Un retour donc un peu amer pour le Français Sébastien Migne, sélectionneur de l'équipe haïtienne.
13: Très déçu pour mes joueurs. On était dans le match, on a montré qu'on était à niveau. Ça se joue sur des détails. On a un oubli défensivement et on le paye cher. Après, on a été assez intéressant dans l'élaboration du jeu. On a manqué un peu de spontanéité dans les 25 derniers mètres. C'est dommage, on apprend. Si on regarde là où on vient, c'est bien. C'est jamais facile pour une nation comme Haïti. Tout s'obtient avec nous dans la résilience.
2: Et Sébastien Migne, sélectionneur de l'équipe haïtienne. Plutôt, le Brésil et le Maroc se sont neutralisés un partout. Même score dans la rencontre Qatar-Suisse. Et il y a quelques minutes, l'Australie a débuté sa rencontre face à la Turquie. 6h12 à Paris. On reste ensemble encore pour une vingtaine de minutes.
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2: On sera d'abord en Ukraine où les autorités ont ordonné l'évacuation de milliers de civils près de la ligne de front. Ils arrivent démunis dans les centres d'accueil et dans le flou quant à leur avenir. Dans le tour du monde des correspondants, on se rend en Allemagne, au Japon et en Inde pour voir comment est perçue la nudité là-bas. Dans certains pays, ce n'est pas du tout un tabou, c'est un héritage culturel. Dans la chronique Vivre ailleurs, retour sur la réforme en cours de l'Agence pour l'enseignement français de l'étranger. On écoutera comme tous les dimanches un extrait de l'émission L'Atelier des médias, puis des nouvelles de la biodiversité dans ta nature. Tout cela avant le retour de l'actualité africaine. L'Ukraine reprend son chemin vers l'Europe. À partir de demain, les négociations vont reprendre entre Kiev et l'Union européenne pour une possible adhésion. Le début donc d'un long chemin alors que le pays continue de subir les bombardements russes. Les autorités ukrainiennes ont ordonné ces derniers jours de nouvelles évacuations de civils le long de la ligne de front dans les régions de Donetsk et de Kharkiv. Dans cette dernière frontalière avec la Russie, plus de 7000 personnes ont reçu l'ordre de partir. Reportage à Kharkiv de notre correspondante Emmanuelle Chaz.
15: Depuis quelques jours, ce centre de transit pour personnes déplacées à Kharkiv est en pleine effervescence. Quotidiennement, entre 100 et 150 personnes évacuées y arrivent dans le dénuement le plus complet. Yevgenia Kozoun, du Haut-Commissariat des Nations Unies pour les réfugiés, précise.
16: Récemment, nous avons constaté une augmentation constante du nombre de personnes évacuées. Nos partenaires continuent de leur fournir toute l'assistance nécessaire, y compris un soutien psychologique, des articles de première nécessité, l'inscription aux aides financières ainsi qu'une aide pour la reconstitution de leurs documents.
15: Une assistance primordiale en raison de la vulnérabilité des évacués. Lyudmila Oleksandrivna, une soixantaine d'années, vient de Ploudianka, à seulement 5 km de la frontière russe, avec son mari paraplégique. Elle fait partie des quelques 300 personnes à mobilité réduite concernées par l'ordre d'évacuation.
14: Il y a eu des frappes sur notre maison. Nous étions sur le point de partir suite à un accord avec les volontaires. Et voilà.
15: Depuis leur arrivée, il y a quelques jours, Lyudmila et son mari attendent de recevoir une place dans un centre d'hébergement spécialisé. Eux qui n'avaient jamais quitté leur village n'ont pour le moment aucune perspective d'avenir.
14: Il est peu probable qu'on puisse y retourner. Il ne reste plus que deux personnes là-bas. Bon, peut-être qu'elles sont déjà parties, je n'en sais rien. C'est ça notre vie maintenant. Je ne sais pas comment nous allons vivre, nous n'avons rien emporté avec nous.
15: Katia, 34 ans, et son petit garçon, Sacha, 6 ans, sont ici depuis quelques jours. Ils viennent de Zolotchiv, au nord-ouest de Kharkiv.
17: Nous sommes partis dimanche dernier, car il était devenu impossible de vivre là-bas. Je suis une maman avec un enfant, et des drones survolent la zone, détruisent toutes les maisons, les zones de jeu, les voitures. Les enfants sont soit confinés à la maison, soit dans les abris.
15: Employée dans un magasin de bricolage, Katia, dont les parents ont refusé de quitter la maison familiale, a longtemps hésité.
17: Même si vous avez une voiture et que vous voulez partir, c'est impossible d'atteindre Kharkiv et d'évacuer par la route. Les Russes tirent sur des voitures civiles.
15: Malgré cette menace, Katia a tenté sa chance. Elle a roulé à toute vitesse vers Kharkiv. Comme des milliers d'autres familles ukrainiennes déracinées, elle et Sacha doivent repartir de zéro, sans travail, sans école, sans logement et sans leur famille, restée à la merci des bombes. Emmanuel Chaz, Kharkiv, RFI.
2: À Londres, tout à l'heure, des cyclistes défileront nus. Pour la World Naked Bike Ride, ils entendent ainsi dénoncer la place de la voiture dans la ville et la vulnérabilité des deux roues, tout en revendiquant leur nudité comme un geste de liberté. La nudité, justement, n'a pas la même signification selon les cultures, actes militants, pratiques de loisirs ou héritage culturel. C'est le thème de notre tour du monde des correspondants cette semaine. Notre première étape nous emmène en Allemagne, où la tradition de naturisme remonte à la fin du 19e siècle. Mais les plus jeunes, Pascal Thibault, ont tendance à se rhabiller sur les plages.
18: Louis de Funès aurait pu tourner une version allemande du gendarme de Saint-Tropez, car les nudistes ne s'ébattent pas seulement dans des lieux discrets, mais bronzent en plein centre-ville dans un parc au soleil. Les touristes pudibonds se frottent les yeux et se demandent où est la caméra cachée. L'explication tient en trois lettres, FKK ou Freikörperkultur. Cette culture du corps libre se développe à la fin du 19e siècle. L'industrialisation va de pair avec le développement d'un habitat urbain où les conditions d'hygiène laissent à désirer. Retrouver le lien avec la nature dans le plus simple appareil doit fortifier les corps, mais c'est au-delà une philosophie de vie. Des associations se créent, des lieux pour les nudistes, au bord de la mer notamment, se développent. Mais aujourd'hui, les nudistes convaincus ont pris de la bouteille, les plus jeunes boudent les clubs FKK et les sections des plages où les maillots de bain sont proscrits.
2: Au Japon, la nudité ne pose aucun problème. C'est le pays des fêtes, des corps nus, des onsen, ces bains thermaux où la nudité est obligatoire, des lutteurs de sumo dont seules les parties intimes sont dissimulées. La nudité au Japon s'inscrit dans des rites de purification liés au Shinto, la religion première des Japonais qui vénèrent la nature sous toutes ses formes, Frédéric Charles.
19: Selon les mythes fondateurs du Japon, c'est par une danse érotique que les dieux firent sortir de sa grotte la déesse du soleil. Elle s'y était retirée, plongeant le monde dans l'obscurité. On dit qu'à l'origine, les onsen furent des lieux sacrés, dispensant l'eau chaude des dieux, pour mieux purifier le corps. Une petite serviette sert à protéger sa pudeur. Les fêtes des corps nus rassemblent en hiver dans des temples et des centaines d'hommes revêtus d'un simple cache-sexe. Pour l'écrivain Yukio Mishima, ces fêtes sacrées de la nudité reflètent la croyance ancienne selon laquelle l'homme est pur et sacré. Mishima voyait dans ces fêtes un refus du Japon de capituler devant les conceptions occidentales de la nudité. En s'ouvrant sur l'Occident, l'élite japonaise fit de ces fêtes des corps nus, des rites honteux qu'il fallait cacher aux étrangers, comme si le Japon souffrait d'un complexe de non-culpabilité de la nudité, ajoute Mishima. La nudité au Japon se découvre toujours, sans les inhibitions chrétiennes, sur le corps.
2: Dernière étape de ce tour du monde des correspondants en Inde, un pays où, comme au Japon, la nudité n'est ni une provocation politique, ni une revendication individuelle, mais une réalité du sacré, Abdullah Erali.
20: Voyageons à Prayagraj. Pour les hindous, cette ville du nord, située au confluent du Gange et de la Yamuna, est considérée parmi les lieux les plus sacrés du pays. Pour l'étranger de passage, la nudité des Nagas Sadhus est souvent un choc visuel. On associe ces moines à une forme d'excentricité radicale, surtout lors du gigantesque festival festival de Kumbh Mela. Pourtant, pour les Indiens, cette pratique s'inscrit dans une tradition spirituelle millénaire. Pour ceux qui la suivent, ils relèvent d'un détachement absolu, le vêtement étant un marqueur social particulièrement fort en Inde. S'en défaire revient à abandonner volontairement son identité civile. Le corps des ascètes, recouvert de basma, cendre considérée sacrée ici, symbolise alors le triomphe de l'esprit sur la matière et la mort sociale du sadhu. Croisés jusque dans les villes, ces moines, sans le moindre habit, peuvent déranger, mais ils demeurent une réalité spirituelle largement acceptée en Inde.
2: Abdullah Erali, correspondant de RFI à New Delhi, pour refermer ce tour du monde des correspondants. L'Agence pour l'enseignement français à l'étranger, l'AEFE, en pleine crise budgétaire. Créée en 1990, l'institution coordonne les 612 établissements d'enseignement français dans 138 pays. Et pour sortir de cette crise, les autorités ont lancé une réforme de l'institution. Cela provoque beaucoup de remous dans les lycées français du monde. Le député des Français de l'étranger, Karine Benchek, mène une mission d'évaluation budgétaire. Il donne de premières pistes à Corinne Manjou pour la chronique Vivre ailleurs.
1: En décembre dernier, l'Agence pour l'enseignement français à l'étranger a annoncé un déséquilibre de ses comptes et pour se financer, dans l'urgence, elle a pris des mesures qui finalement vont peser sur les frais de scolarité dès la rentrée prochaine. Ces mesures ont été fortement contestées par les parents d'élèves et les établissements, d'autant plus que sur les 10 dernières années, les frais de scolarité ont déjà augmenté en moyenne de 42 à 45%. Et donc, mon travail consiste à comprendre les causes de cette situation, à expliquer comment est-ce qu'on est arrivé à une équation où le réseau s'est étendu ces 10 dernières années, mais avec une agence qui est censée coordonner ce réseau, qui, elle, s'est retrouvée pourtant en difficulté financière. Donc, mon rôle consiste à vérifier les chiffres, évaluer les décisions prises et donc à éclairer le Parlement lorsque le débat de la réforme de l'AEFE lui sera soumis.
21: Est-ce qu'il faut, à votre avis, une rallonge budgétaire pour résoudre ce problème ?
1: On ne parle pas tellement de rallonge budgétaire. Il y a certains mythes qu'il faut déconstruire, il me semble. Par exemple, un mythe de l'AEFE budgétivore. Le réseau d'enseignement français à l'étranger n'est pas massivement financé par l'État. Bien au contraire, c'est les parents d'élèves qui le financent à plus de 80%. Donc voilà, du côté des familles, l'effort demandé d'ailleurs n'a pas cessé d'augmenter. J'étais il y a quelques jours à Casablanca au Maroc. Là, les frais de scolarité ont augmenté de plus de 40% ces dernières années. Il y a d'autres établissements, ça va jusqu'à 50% d'augmentation dans certains établissements. Vous savez, le réseau actuellement, c'est à peu près 1000 euros par élève d'investissement public. Quand on sait qu'en France, on est à peu près aux 10 000 euros par élève, on ne peut pas dire que ça soit extrêmement coûteux. Donc le réseau fait beaucoup avec relativement peu. Si on veut parler directement du budget de l'État, on a surtout une subvention de l'État qui est passée de 451 millions d'euros en 2024 à 391 millions en 2026. Je veux dire, ne serait-ce que si on avait maintenu la subvention, on serait de toute façon dans une autre configuration aujourd'hui. Si on avait maintenu la subvention, là je ne parle même pas de rallonge.
21: Dans quelle mesure la mission qui vous a été confiée peut aider à trouver la solution ? Est-ce que vous êtes optimiste ?
1: Oui, je suis assez optimiste, mais je pense qu'on doit d'abord commencer par regarder le réseau autrement. Aujourd'hui, on a des parlementaires, même une partie des interlocuteurs dans l'administration, qui regardent par exemple les établissements en gestion directe comme étant une source de dépenses massives pour l'État. Moi, en tant que budgétaire, je vois surtout que ce sont ces établissements qui assurent une grande partie du financement de l'agence. Et donc, on finit avec des colères légitimes des parents qui ne comprennent pas pourquoi est-ce qu'on augmente, on augmente les frais de scolarité.
21: C'est pour cela que vous avez d'ores et déjà demandé la suspension des décisions prises en décembre 2025 lors du conseil d'administration de l'AEFE.
1: Oui, bien sûr que j'ai demandé, parce que ces mesures ont un impact structurel sur le réseau. Déjà, premièrement, c'est une question de principe. Elles transfèrent une partie des charges de cotisation sociale patronale dues sur les salaires des professeurs détachés de l'éducation nationale aux établissements du réseau, donc aux familles. Et donc, l'État se dédie de ses obligations en tant qu'employeur et demande à des familles dont les deux tiers d'entre elles ne sont même pas françaises à payer à sa place. C'est quand même ça. Donc, il y a déjà la question de principe. Ça, la

0: L'atelier des médias, Steven Jambeau reçoit le photojournaliste syrien Abdulmonam Ehassa. Récompensé en avril du World Press Photo, ce prix distingue un reportage publié dans le journal Le Monde à propos de la guerre civile au Soudan. Et il résonne avec son histoire personnelle dans la Ghouta orientale assiégée.
1: L'importance de ce prix, à mon avis, c'est vraiment la visibilité de cette histoire. Le Soudan, c'est un pays que je couvre depuis fin 2020. C'était pendant l'état de transition. Je l'ai couvert quasiment depuis le début avec mon collègue Eliott Braché. C'est une histoire tellement importante pour moi parce que quand j'ai débuté ce métier en 2013, j'étais dans un environnement tellement affreux, tellement dur. On était assiégé par le régime de Bachar al-Assad. C'est un siège qui est considéré parmi le plus long siège de notre histoire moderne, qui a duré environ 5 ans. C'est pas juste un mot en siège. La région était complètement enfermée, encerclée par l'armée d'Assad et ses milices. Et il y avait environ 400 000 habitants qui vivaient à l'intérieur. Pas d'accès pour les journalistes, pas d'accès pour le soin, pas d'accès pour le médecin. Moi, je pense que j'ai commencé à travailler avec mes camarades dans un bureau médiatique dans ma ville natale, Hamouria. Je peux le dire, c'était une forme de résistance. Parce qu'il y avait une sorte d'une machine de propagande à l'extérieur de la région, à quelques kilomètres dans la capitale, qui nie et qui ignore complètement les massacres et les attaques que la région a subies.
0: Le photojournaliste syrien Abdulmonam Ehassa, vous l'entendrez au micro de Steven Jambeau tout à l'heure à 11h10, temps universel sur RFI dans l'atelier des médias. Ferme cette demi-heure d'actualité avec la chronique de la biodiversité, c'est dans ta nature. Ce matin, on parle des plantes et des animaux hermaphrodites. Rien de mieux, Florent Guignard, pour assurer sa descendance.
2: Être à la fois mâle et femelle, non, ce n'est pas se faire des nœuds dans la tête, c'est au contraire la garantie de se reproduire bien plus facilement que vous et moi. Explication de Patrice David, chercheur CNRS au Centre d'écologie fonctionnelle et évolutive de Montpellier.
3: Dans une espèce à sexe séparé, une chance sur deux quand vous rencontrez un autre individu, il est du même sexe que vous et donc vous ne pouvez pas vous reproduire avec lui. Tandis qu'avec les hermaphrodites, tout le monde est d'accord.
2: Mieux encore, quand on est hermaphrodite, on peut s'auto-féconder. C'est le cas d'une espèce d'escargot qu'étudie Patrice David.
3: Dans des situations où vous allez avoir du mal à trouver des partenaires, ça peut permettre soit de limiter la casse, soit même carrément de se multiplier vraiment beaucoup. C'est-à-dire si pendant un certain temps, il ne trouve personne, donc ça, nous, au laboratoire, c'est en le mettant tout seul dans une boîte, eh bien, au bout d'un moment, il traque et il féconde ses ovules avec son propre sperme et du coup, ça produit des descendants auto-fécondés.
2: Quand deux escargots se rencontrent, il n'est pas rare qu'ils échangent leur sperme, chacun fécond de l'autre, c'est gagnant-gagnant.
3: L'individu qui a produit l'ovule a mis dans le descendant beaucoup d'énergie parce que l'ovule est une grosse cellule bouée de réserve. Alors que l'individu qui a mis le spermatozoïde a mis très peu d'énergie parce qu'un spermatozoïde, c'est tout petit. Et donc, tous les individus ont intérêt à essayer de celui qui donne les spermatozoïdes, le truc qui coûte pas cher. Une manière de résoudre le conflit, c'est de faire ce qu'on appelle du œil pour œil, dent pour dent, quoi. Et du coup, ça permet d'être un peu plus sûr qu'on ne se fait pas avoir.
2: Aucun vertébré terrestre n'est hermaphrodite, seulement des invertébrés, escargots, limaces ou vers de terre. Chez les plantes à fleurs, en revanche, 90% des espèces le sont, elles, qui ne peuvent pas bouger.
3: On est dépendant du fait qu'il faut envoyer son pollen à une plante qui ne va pas venir le chercher. Donc même si les conditions sont mauvaises, il n'y a pas d'abeilles ce jour-là, il y a un vent contraire, n'importe quoi, du coup, ça vous permet d'assurer le coup.
2: Avec l'hermaphrodisme, à tous les coups, on gagne.
4: Changer de sexe au cours de sa vie.
2: Mais oui, c'est le cas de plusieurs espèces de poissons comme le mérou et d'un escargot marin, la crépidule, le sexe, le genre est souvent déterminé en fonction des autres individus. S'il y a beaucoup de mâles, il est plus avantageux de devenir femelle. Et puis il y a aussi la taille de l'ovule qui joue. Plus gros qu'un spermatozoïde au début de leur vie, les individus plus petits seront plutôt des mâles. Avant de grossir et de devenir femelle, capable de produire des ovules, et oui, parfois la taille est un critère. J'ai pas envie.
0: J'aime cette fille aux cheveux longs. sédentaire. La sédentanature chronique signée Florent.

0: Laurent Guignard. Dans une minute, l'actualité africaine.
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3: 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L'actualité africaine avec Nemo Ampis. Bonjour Nemo.
4: Bonjour Marion, bonjour à tous.
3: Dans l'est de la RDC, ceux qui font la riposte confrontés à la méfiance des populations locales.
4: Alors que l'épidémie d'Ebola se propage toujours et malgré des campagnes de sensibilisation, des ONG, des équipes médicales, la suspicion est souvent de mise et mène parfois à de graves incidents. Reportage à Rwampara dans un instant. Nous sommes à Kinshasa ensuite, où l'opposition fait les comptes après les violences qui ont émaillé sa manifestation vendredi. L'un des deux militants a annoncé mort a finalement été retrouvé vivant. De leur côté, les autorités disent vouloir faire toute la lumière sur ces affrontements. Une réaction dans ce journal de la Fédération internationale des journalistes après des poursuites contre deux journalistes comoriens. Et puis une autre réaction, celle de Mohamed Ouabi, le sélectionneur du Maroc, après le match nul, un partout de ses joueurs face au Brésil. Un coach fier, mais qui aurait aimé faire mieux pour ses débuts au Mondial de football. La situation sanitaire dans l'est de la RDC de nouveau à la une. Africa CDC, l'agence de l'Union africaine, l'a annoncé cette semaine. L'épidémie d'Ebola a poursuivi sa progression, notamment aux alentours de Bunia, capitale provinciale de l'Ituri, épicentre de la maladie. Et sur le terrain, ceux qui font la riposte restent confrontés à plusieurs défis. L'insécurité de la région, évidemment, mais aussi la méfiance de ses habitants. De nombreux incidents sont répertoriés. C'est le cas dans la zone de santé de Rwampara, l'une des premières à avoir été touchés. Des tentes de l'ONG Alima avaient été brûlées par les proches d'un malade il y a 3 semaines. Et en début de semaine, une équipe médicale a été attaquée. Coralie Pierret s'est rendue sur place pour RFI. Reportage.
5: Vêtues de leur blouse de tous les jours, 3 infirmières sont occupées à faire l'inventaire du matériel médical. Dans ce centre de santé de Rwampara, c'est le calme plat. L'une d'elles explique que les malades désertent les lieux par peur d'un diagnostic Ebola.
6: Il y a vraiment la diminution. Mais des derniers jours ici, ils ont commencé à fréquenter.
5: Une méfiance qui se retourne parfois contre elle.
6: On nous dit, c'est vous qui nous dit, c'est vous les infirmiers, c'est vous. Ça se passe toujours, à tout moment.
5: Cette suspicion, elle se ressent jusque dans les allées du marché de Rojo. Là-bas, une vendeuse de vêtements qui a souhaité rester anonyme vit sa toute première épidémie d'Ebola.
7: Il y a encore des résistances parmi la population. Le personnel soignant a fait du porte-à-porte pour sensibiliser la communauté. On nous a dit qu'en cas de symptômes, comme la diarrhée par exemple, il faut se rendre le plus tôt possible à l'hôpital.
5: Juste à côté de son stand, Solidarité International a installé un point de lavage des mains. C'est l'un des 50 prévus par l'ONG dans la zone. Bienvenue Kamangou est le responsable des activités eau, hygiène et assainissement.
8: C'est pas tout le monde qui l'accepte, vu que c'est une pratique qui n'est pas courante dans la communauté.
5: Lors de la dernière grande épidémie en 2018-2020, la résistance communautaire était devenue l'un des enjeux majeurs de la riposte sanitaire. Coralie Pierret, de retour de Rwampara. RFI.
4: Et hier, le ministère de la Santé a revu à la hausse son bilan de l'épidémie. 710 cas confirmés pour désormais 149 décès. La RDC, où les réactions se multiplient 2 jours maintenant après les affrontements qui ont éclaté en marge d'une manifestation de la coalition d'opposition C64, réunie à Kinshasa contre le projet de réforme constitutionnelle voulu par les autorités. Plateforme qui estime que cette manœuvre viserait à offrir au président Félix Tshisekedi la possibilité de se maintenir au pouvoir après la fin de son second mandat. Le gouvernement a communiqué hier condamnant les violences survenues vendredi, évoquant des blessés aussi bien chez les manifestants que chez les forces de l'ordre. Pendant que, de son côté, l'opposition poursuit le recensement de ses militants arrêtés ou blessés. RFI Kinshasa, Pascal Moulégois.
9: Au lendemain des affrontements, les partis de l'opposition s'emploient à retrouver la trace de leurs militants interpellés lors de la manifestation de vendredi. Des cadres politiques et des avocats ont été dépêchés dans plusieurs sous-commissariats de la police de Kinshasa. Les recherches se poursuivent également auprès de certains services de renseignement où, selon les mouvements citoyens, plusieurs militants auraient été conduits. D'après une source policière, une partie importante des personnes arrêtées a été libérée samedi soir, resteraient toutefois détenus ceux considérés comme les plus impliqués dans l'organisation de la mobilisation. Les partis de Jean-Marc Kaboun de l'Alliance pour le changement affirment avoir recensé 189 blessés graves, 3 cas de fractures et plusieurs arrestations. Ces partis accusent le pouvoir d'avoir employé une milice pour s'attaquer aux manifestants aux côtés des policiers. Dans les hôpitaux, la plupart des blessés légers ont quitté le lieu dès vendredi. L'un des militants annoncés mort par l'opposition a finalement été retrouvé vivant, mais dans un état jugé préoccupant, selon les CID, le parti de Martin Fayoulou. Le gouvernement affirme vouloir faire toute la lumière sur ces violences. La Belgique est la première chancellerie occidentale à réagir. Son ministre des Affaires étrangères, Maxime Prévot, a dénoncé les débordements violents, l'usage excessif de la force et les saccages des sièges des partis politiques, estimant que de telles pratiques n'ont pas leur place dans une démocratie. Pascal Moulégua, Kinshasa, RFI.
4: Je précise que le gouvernement a rappelé hier son attachement aux libertés publiques et a annoncé des vérifications pour établir les circonstances exactes de ces violences. C'était en début de semaine aux Comores. Les journalistes de la Gazette des Comores, El Hadjchaïd Omar et Toufé Maécha, arrêtés par les forces de police, puis placés en garde à vue pour trouble à l'ordre public. Cela après des articles sur l'état de santé de l'ancien président Ahmed Abdallah Sambi, derrière les barreaux depuis 8 ans maintenant. Les avocats de ce dernier demande sa libération justement pour raison de santé. Les deux professionnels de l'information ont certes depuis été relâchés mais restent poursuivis. Ils sont soumis à un contrôle judiciaire strict, privés de quitter l'île de la Grande Comore. Et l'un d'eux, Toufé Maécha, n'est pas autorisé à écrire durant toute la durée de l'instruction. Je vous propose d'écouter la réaction de la FIJ, la Fédération internationale des journalistes, qui demande l'abandon des charges. Son secrétaire général, Anthony Bélanger.
0: Saïd Omar et puis Toufé Maécha, ils ont toujours les charges qui pèsent sur eux, ils ont des charges assez importantes de troubles à l'ordre public qui ne sont pas justifiés, c'est à la suite de publications dans leurs médias respectifs et ou sur les réseaux sociaux. Hein. Cette situation préoccupante n'est pas nouvelle, c'est-à-dire que c'est la méthode habituelle du gouvernement aux Comores. Ce sont des informations d'intérêt public, hein, quand ça concerne l'état de santé d'une personnalité publique, en tout cas avec des fonctions électives importantes. Ils ont fait leur travail d'informer. Et à partir de ce moment-là, on est inquiet parce que ça met la pression sur l'ensemble des journalistes. Et évidemment, il y a plein de confrères et plein de consoeurs qui me disent « Nous, maintenant, on a une pression. » C'est-à-dire qu'on a entendu dans nos rédactions qu'on va maintenant s'auto-censurer pour ne pas subir le même sort que ces deux confrères. Ces procédures doivent être absolument abandonnées. Ces journalistes n'ont fait qu'exercer leur métier d'informer.
4: Anthony Bélanger, secrétaire général de la Fédération internationale des journalistes. Il était joint par David Bachet. 8 organisations de la société civile de RDC et du Congo-Brazzaville réunies il y a quelques jours pour adresser une note de plaidoyer concernant les exportations de grumes de bois par Brazzaville, alors même qu'une loi nationale était censée les interdire. Parmi ces organisations, ACAF Congo, l'association des communautés locales et autochtones des zones forestières. L'un de ses responsables, Pérol Pertigny au Bambinyanga, explique les raisons qui ont poussé ces organisations à s'unir.
2: Ce que nous reprochons au gouvernement de la République du Congo, c'est son laxisme, puisque la République du Congo dispose d'un cadre juridique clair qui prévoit l'interdiction, notamment dans le code forestier qui interdit formellement l'exportation du bois sous forme de grume. Et cette disposition donc, est complétée par un autre texte qui fixe l'entrée en vigueur de cette interdiction. Donc, suivant cette note circulaire, l'interdiction d'exportation des grumes devait intervenir au 1er mars 2023. Malgré ces dispositions-là, cet engagement, nous avons constaté que certaines entreprises continuent à exporter du bois sous forme de grumes. Et les autorités ont d'abord justifié cela par des autorisations spéciales. Ce que nous demandons aux autorités, c'est de pouvoir respecter leur engagement pour que l'interdiction d'exportation des grumes soit effective et que ça profite aux Congolais.
4: Pérol Pertigny au Bambinyanga, responsable des programmes chez ACAF Congo. Il était joint par Sofiane Amazian. Et puis l'actualité, c'est aussi les sports et le mondial de football. Entrée en lice d'une deuxième nation africaine cette nuit, le Maroc. Pas passé loin de venir à bout du Brésil. Mais les Lions de l'Atlas ont concédé le nul un partout au MetLife Stadium de New York. Ismaël Saïbari avait pourtant ouvert la marque dès la 21e minute de jeu. Mais Vinicius Junior lui a répondu peu de temps après d'un exploit personnel. Après la rencontre, les sentiments du sélectionneur marocain, Mohamed Wahbi, étaient plutôt mitigés.
10: Le sentiment, je ne sais pas encore vraiment l'expliquer, sincèrement. Je suis fier de ce que les joueurs ont montré, fier de comment on a répondu, fier de ce qu'on a proposé sur le terrain. fier des joueurs, très content de ce qu'ils ont montré. Mais je me dis, voilà, on aurait pu aller chercher ces victoires. Mais il faut l'accepter. Et on part avec le point du match nul et on continue à avancer. Ce n'est pas une déception, mais c'est ce que j'ai dit aux joueurs aussi. Et je suis assez satisfait de ça aussi, parce que quand je suis rentré au vestiaire, je n'ai pas vu de l'euphorie, je n'ai pas vu de chant, je n'ai pas vu de joueurs danser, chanter, parce qu'on avait fait match nul contre le Brésil. Et je l'ai dit à cette conférence de presse, le Maroc était dans une autre dimension. C'est ça qu'il faut assumer aussi.
4: Mohamed Ouabi au micro de notre envoyé spécial Antoine Grenier. Et tous les résultats du Mondial, c'est dans quelques minutes maintenant.
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4: À suivre dans le prochain quart d'heure, portrait des lavandières, ces femmes de la capitale malgache Antananarive, chargées de laver le linge, un métier essentiel mais très fatigant et sans protection sociale. La chronique 100% création de Maria Afonso, comme tous les dimanches. Et puis on parle sport, on continue de parler sport dans Y'a quoi sur tes réseaux, à Haïti qui faisait son entrée en lice cette nuit au Mondial. Le journal de la Coupe du Monde, c'est dans quelques minutes. Juste après les titres.
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4: Est-ce le jour J pour l'annonce de la signature d'un accord États-Unis-Iran ? Le premier ministre pakistanais Shehbaz Sharif a indiqué sur X s'attendre à la finalisation de cet accord dans les prochaines 24 heures. Donald Trump est lui catégorique. La signature, c'est pour ce dimanche. Il promet la réouverture du détroit d'Ormuz dès la signature de l'accord. Et concernant l'uranium enrichi, il a déclaré que les États-Unis iraient le récupérer en Iran. Je cite « le moment venu ». La diplomatie iranienne a cependant de son côté évoqué un accord dans les prochains jours, mais pas dimanche, selon l'agence de presse gouvernementale IRNA. Au Liban, l'armée israélienne a indiqué samedi avoir frappé en 24 heures plus de 70 sites liés, selon elle, au Hezbollah. Les frappes israéliennes ont fait plus de 3700 morts depuis début mars, selon Beyrouth. Et puis, c'est l'anniversaire de Donald Trump. Ce dimanche, le président américain a décidé de célébrer ses 80 ans avec ce soir à la Maison Blanche, un combat de MMA dans l'octogone qu'il a fait installer spécialement pour l'occasion sur la pelouse même de la résidence présidentielle. On parle de sport tout de suite, mais de football.
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4: Bonjour Babacar Diarra.
13: Bonjour.
4: Le journal de la Coupe du Monde, Haïti battu, Haïti frustré pour leur première dans un mondial. Les Caribéens pouvaient espérer un peu plus.
13: L'Écosse, nation du top 40 mondial, n'a pas semblé largement supérieure. Aux Grenadiers, venus sans complexe à Boston, il n'y a eu qu'un but dans ce match, l'œuvre du milieu d'Aston Villa, John McGinn. Pour le reste, une rencontre équilibrée avec quelques lacunes techniques côté Haïti, mais surtout le sentiment d'être passé à côté de beaucoup mieux. C'est ce que disait Wilson Isidore, l'attaquant de Sunderland, au coup de sifflet final.
14: Je suis vraiment très déçu parce que on a montré jeu égal. Limite, on a été même sûrement meilleur qu'eux. Ça, c'est les détails du haut niveau. Ça fait mal, cette défaite, elle fait très mal. On l'a vu, il marque sur une frappe même pas cadrée. C'est vraiment dommage. Moi, je pense à tout le peuple qui nous a soutenus aujourd'hui. Ils auraient mérité beaucoup mieux que ça. C'est vraiment dommage, ça fait très mal. Et maintenant, on passe au prochain match. Mais ce que je voulais dire, c'est que je suis très fier de notre équipe. Je suis très fier des mecs. Ce qu'on a fait sur le terrain, ça a été magnifique. On a représenté Haïti de la meilleure des manières. Maintenant, il n'y a plus qu'à mieux représenter pour le deuxième match et je sais qu'on le fera.
13: Après cette journée, Haïti qui ferme la marche du groupe C, alors que l'Écosse en est le seul leader après une journée.
4: Et un avantage obtenu par la conjugaison de cette victoire donc et du nul entre le Brésil et le Maroc.
13: N'oublions pas que les Lions de l'Atlas, demi-finalistes en 2022, étaient allés plus loin que la Seleção. Ce nouveau statut s'est vu d'entrée, avec des Brésiliens bousculés et forcés de concéder un but inscrit sur un lob d'Ismaël Saibari. Sauf qu'il a suffi d'un temps fort brésilien dans cette première période pour voir Vinicius Junior égaliser avec style. Un résultat forcément frustrant, mais surtout une première pierre dans un parcours que les Marocains espèrent au long cours. Antoine Grenier.
15: Même si le Brésil est là, Vinicius, Rafinha, mais Maroc, il a bien joué.
16: Et ça a été vraiment un grand plaisir de voir ce match. Et le Maroc a fait un excellent match. Au moins, c'est 1-1, c'est bien.
17: unanimes les supporters marocains à la sortie du MetLife Stadium. Le nul face au Brésil perpétue la série. Le Maroc ne gagne pas ses premiers matchs de Coupe du Monde, mais la satisfaction domine, à l'image d'Omar qui voit dans la performance des Lions de l'Atlas une promesse.
18: Non, mais ce qui me rend plus confiant, c'est que un des meilleurs joueurs du match pour moi, c'était Boadé, qui a 18 ans, 19 ans. Donc la relève est là.
17: La jeunesse marocaine à l'œuvre sous les traits d'Ayoub Bouadi à 18 ans. Le Lillois a fait ses grands débuts en Coupe du Monde sans plier sous la pression, comme le reste de l'équipe, à la grande satisfaction du milieu de terrain Neil El Aïnaoui.
19: Il y a des bonnes choses dans ce match. On a joué une grande nation du football, donc non, c'est bien. Et c'est la première dans cette compétition pour la plupart d'entre nous, donc c'était un premier test. Non, je pense que c'est vraiment pas le moment de s'enflammer ou quoi. Il faut rester vraiment humble, c'est ce qui a fait la force du Maroc pendant ces dernières années, l'humilité, donc pour rester comme ça.
17: Des promesses à confirmer lors de la deuxième journée face à l'Écosse. Antoine Grenier, Ndiaye Sambe, New York, RFI.
13: L'autre résultat de la soirée à mentionner, c'est le nul 1-1 arraché dans les arrêts de jeu par le Qatar face à la Suisse. Un match est en cours pour conclure la soirée sur la côte ouest nord-américaine. L'Australie défie la Turquie à Vancouver. Les Socceroos ont pris l'avantage grâce à leur jeune talent de 20 ans, Nestori Irankunda, joueur né en Tanzanie.
4: Et plus tard dans la journée, 4 matchs au programme avec le retour de la Côte d'Ivoire dans un mondial.
13: Les éléphants défieront l'un des outsiders annoncés, l'Équateur. Ce sera Philadelphie à 23h temps universel. Dans la foulée, les Tunisiens entreront en lice à Guadeloupe et contre la Suède. Les 2 autres rencontres à noter et disputées en journée en horaire nord-américain, Allemagne-Curaçao à 17h temps universel et Pays-Bas-Japon à 20h.
4: Merci Babacar Diarra, on vous retrouve tout au long de la matinée pour les journaux de la Coupe du Monde sur RFI. Comme hier, le reportage du jour à Madagascar, cette fois sur les rives de Likoupe à Antananarivo, où des centaines de femmes sont chargées quotidiennement de laver le linge de la capitale dans des conditions difficiles, le dos courbé, les mains dans l'eau froide. Elles sont payées à la pièce et ne disposent d'aucune protection sociale. Aurélie Couman est allée à leur rencontre. Reportage.
20: Sur les rives de la rivière Ikoupe à Antananarive, des dizaines de femmes sont penchées sur le linge. Elles le frottent, le battent, le rincent. Ce sont elles qui effectuent une partie de la lessive de la capitale. Parmi elles, Christine. Sueur au front, elle est à son 4e panier de linge à laver.
21: Je m'appelle Jean-Noël Christine, j'ai 53 ans. Mon métier, c'est lavandière. Je n'ai pas d'autre activité. Ça fait 23 ans que je fais ce métier.
20: La journée commence à 7h30 et finit à 17h, avec une pause à midi pour nourrir les enfants. Entre-temps, il faut aller chercher le linge dans les foyers, le porter jusqu'à la rivière. La météo rend parfois la tâche encore plus complexe.
21: On travaille toujours, qu'il vente ou qu'il pleuve. Le plus difficile, c'est de transporter le linge de la ville jusqu'ici quand il pleut, parce que c'est très lourd.
20: Le linge, c'est celui des particuliers ou des commerçants qui n'ont pas les moyens de payer une laverie. Chaque pièce est facturée entre 100 et 6 000 ariars, à peine quelques centimes d'euros. Tiar, lavandière, le déplore.
21: Ça ne me permet pas vraiment de vivre, mais plutôt de survivre. Comme on n'a pas d'autres revenus, on ne fait que ça. Nous ne sommes pas payés ni protégés. C'est ça le problème.
20: Pas de couverture maladie, pas de retraite. Une journée non travaillée est une journée non payée. Sur la berge, le seul vrai filet, c'est la solidarité entre voisines de rive. À Madagascar, où plus de 80% des actifs travaillent dans l'informel, ces dos courbés de Likoupe restent les invisibles de la capitale. Aurélie Couman, Antananarive, RFI.
4: Un reportage à retrouver sur notre application RFI Pure Radio. Comme chaque dimanche, c'est l'heure de votre chronique « Il y a quoi sur tes réseaux ?» 7 jeunes à travers le monde qui, chaque semaine, nous racontent ce à quoi ils sont confrontés quand il s'agit de scroller sur leur téléphone. Aujourd'hui, Coupe du Monde oblige, on parle football. Direction Haïti avec Lovensky, qui doit être un peu déçu ce matin après la défaite de son équipe face à l'Écosse, on vous en parlait. En tout cas, depuis la qualification des Grenadiers pour ce mondial, les vidéos déferlent sur ses réseaux sociaux. La chronique est signée Coralie Pierret.
22: Les Grenadiers,
5: c'est l'équipe nationale d'Haïti. Grenadier à l'assaut, c'est un slogan sportif. C'est le cri de ralliement pour encourager l'équipe nationale. Et les vidéos des supporters, c'est-à-dire tout le peuple d'Haïti, envahissent les réseaux sociaux de Lovensky depuis déjà des semaines.
1: Ça provoque un sentiment de fierté parce que la dernière fois que Haïti a pu participer dans une Coupe du Monde, c'était en 1974. Ça fait déjà 52 ans.
5: Sur les réseaux, chacun a son hymne.
1: C'était le groupe Bookman Experience, c'était un groupe musical haïtien. Ils étaient en train de tourner un clip pour envoyer de l'énergie positive à l'équipe.
5: Ils ne sont pas les seuls. De nombreux artistes ont fait leurs propres chansons de soutien.
1: En Haïti, on accorde beaucoup d'importance à la musique, à la danse. Du coup, dans tout ce qu'on fait, une fois qu'on peut mettre en avant la culture haïtienne, on le fait.
5: Cette grande fête musicale, elle a commencé le jour de la qualification des Haïtiens, le 18 novembre 2025, une date historique.
1: 18 novembre, c'est la date de la guerre de l'indépendance où on a pu conquérir notre indépendance et obtenir les billets qualificatifs pour la Coupe du Monde. À cette même date-là, là encore, c'est beaucoup plus génial. Du coup, les gens sortaient, il y a eu des groupes musicaux qui avaient envahi les rues. Quoi. Il y a ce qu'on appelle en Haïti des bandes ragas. Ce sont des troupes musicales, c'est une pratique ancestrale. Les esclaves se réunissaient afin de s'ambiancer ensemble.
5: Et sur TikTok, même l'équipe nationale se met à danser.
1: Cette vidéo-là, c'est des joueurs haïtiens en entraînement. Le plus drôle de tout ça, c'est sur une musique haïtienne. Il y a pas mal d'entre eux ne parlent pas le créole. Ils ne sont pas nés en Haïti. Il y a même d'entre eux qui n'ont jamais visité Haïti.
5: Et puis sur les réseaux, il y a aussi les nombreuses vidéos de pronostics, les classiques de journalistes sportifs. Et puis, il y a celle d'un genre un peu plus mystique.
3: Final la fête déjà, dans le cosmos. Gros équipe qui va faire bel parcours et pas les quatre champions.
1: Ce monsieur-là disait qu'il connaît déjà l'équipe qui va remporter le mondial. Parce qu'en Haïti, encore beaucoup au mystère, encore beaucoup au surnaturel. Il y aura ce qu'on appelle la magie.
5: Lovensky, lui, préfère ne pas faire de pronostics, mais rêve de voir Haïti en finale.
1: Contre la France.
5: Alors, Grenadier à l'assaut. On retrouvera Lovensky bientôt, après la Coupe du Monde depuis Port-au-Prince. Y a quoi sur tes réseaux ? Vous dis à la semaine prochaine.
4: À la semaine prochaine, Coralie. Et cette chronique, vous la retrouvez sur notre site internet rfi.fr. h 53 ici à Paris. Le dimanche, c'est également votre rendez-vous 100% création avec Maria Afonso, qui a rencontré cette semaine l'artiste Elisabeth Garouste, qui présente sa dernière exposition intitulée Armes vagabondes. Elle conçoit des œuvres entre sculptures et meubles.
22: La création, c'est la liberté.
23: Elisabeth Garouste, artiste designer, est née à Paris dans une famille marquée par la guerre et la déportation. Son enfance est empreinte de souvenirs forts, de pertes et de résilience. Ses expériences nourrissent sa sensibilité artistique et sa vision du monde. Elisabeth Garouste apprivoise ses peurs d'enfance en se tournant vers le design. Ce qui caractérise son travail, c'est l'abondance des matériaux utilisés, bois, céramique, bronze, faire forger.
22: On peut faire quelque chose entièrement en bois ou entièrement en céramique, mais de pouvoir associer les uns avec les autres, c'est quelque chose qui enrichit. Et puis, ce qui est aussi formidable, c'est d'apprendre chaque technique. Au milieu des années 70, où j'ai commencé, c'était un esprit très rigoureux, très minimaliste. Et avec Mathia, on est revenu à l'idée de l'art décoratif, qui était très péjoratif à ce moment-là. On s'est dit, si on commençait à l'origine des barbares. Et le fait que ce soit tout à fait nouveau et sorti de ce qui se passait à cette époque, ça nous a permis d'avoir tout de suite de la presse et tout de suite, on n'en vivait pas vraiment. Là, à ce moment-là, Christian Lacroix a fait appel à nous. Et on a fait les salons de haute couture. Donc à ce moment-là, il y a eu une révélation.
23: Les œuvres d'Elisabeth Garousse sont souvent inspirées par la nature, avec une recherche d'équilibre entre la fonctionnalité et le rêve.
22: Chaque meuble, chaque objet a le nom d'une plante ou d'une fleur. C'est une sorte de rêverie et de vagabondage comme ça, à travers ce qu'on peut imaginer et retransmettre de la nature. Choses qui se sont faites à travers les siècles d'ailleurs. C'est quelque chose qui m'inspire beaucoup. Parce qu'il faut à la fois rêver, mais à la fois être fonctionnel. C'est-à-dire que vous ne pouvez pas faire une table ou un buffet dans lequel vous ne pouvez rien mettre. Une table, vous ne pouvez pas poser une assiette. Donc c'est un espèce d'équilibre entre les deux. Et ce sont souvent des pièces en édition limitée, parce que justement, ça ne passe pas par l'industrie.
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4: Merci Maria Afonso. Il est 6h56 ici à Paris. On referme cette demi-heure, cette deuxième édition d'Afrique Matin en musique avec l'un des titres sélectionnés par nos programmateurs ce mois-ci. C'est à retrouver en playlist sur toutes les plateformes. Ça s'appelle Ondas d'Omar et c'est signé Nouguenea, accompagné par Gabriel Prado.

0: Ondas d'Omar, c'est signé Nouguenea et Gabriel Prado et c'est à retrouver ce mois-ci dans la playlist RFI. Allez, dans une minute maintenant, le début d'RFI Matin. On commence avec le journal, ce sera avec Martin Guèze et nous sommes en direct de New York avec notre correspondante. C'est la fête à New York, les Knicks sont champions NBA, une première depuis 1973.
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4: Il est 7h.
5: Il est 7h.
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7: Alors pour cette nouvelle émission en Gascogne, je vous propose de rencontrer Sophie Rabhi-Bouquet, qui est éducatrice, auteure, médiatrice, fondatrice du Hameau des Buis, qui était en Ardèche, et qui maintenant donc est venue ici en Gascogne, où elle gère à la fois l'oasis de Poulart et la ferme des enfants, qui est une école dont nous allons parler aujourd'hui. Alors Sophie a grandi dans l'aventure de Pierre Rabhi, d'où son nom, dans son retour à la terre, et le perpétue à sa manière, concrètement, dans un lieu de vivre autrement et un lieu de transmission que donc je vous propose de découvrir aujourd'hui. Bonjour Sophie Rabhi, bonjour.
8: Bonjour, merci.
7: Alors tu es la fille de Pierre Rabhi, grande personne vraiment qui a été, il y a une expression qui est attachée à lui, c'est la sobriété heureuse, et ce réseau des colibris qu'il a lancé au départ, puis maintenant des oasis en tout lieu, et maintenant la coopérative des oasis, dans l'ours et la carotte, on en a déjà parlé souvent, autant des colibris, autant au début des oasis, plus récemment avec Mathieu Labonne qu'on a interviewé. Toi, ici, quel souvenir de ton papa tu fais vivre ?
8: En fait, je me sens tout à fait légitime pour en parler parce que je suis celle des 5 enfants qui a continué un peu sur cette voie. Et j'étais à l'origine aussi du mouvement pour les oasis en tout lieu parce que dans les débuts des années 90, j'étais toute jeune, hein, j'étais encore étudiante. Mais j'ai collaboré au manifeste pour des oasis en tout lieu. Et c'était le tout début de la réflexion. Alors c'est vraiment son idée, c'est vraiment son déploiement basé sur du connu, parce que les écovillages précèdent bien sûr les oasis. Mais la spécificité, c'était vraiment que c'était basé sur la terre comme fondement, la sécurité alimentaire. Et avec l'idée d'être des collectifs plutôt que des communautés. Parce que mes parents ont traversé aussi, surtout en Ardèche, tout le phénomène 68 et en ont vu les limites. Et pour eux, il était évident qu'on doit aller vers des vies collectives, mais pas forcément des communautés. Donc c'est pour ça qu'on s'appelle plus un collectif qu'une communauté. Et donc mon père m'accompagne chaque jour parce que c'est vraiment dans sa pensée la transmission dont j'ai bénéficié que je peux aujourd'hui déployer tout ça et continuer au-delà de sa disparition.
7: Il y a cette idée, donc tu l'as dit, de collectif, mais au-delà de sécurité alimentaire. C'est vraiment les deux piliers les plus forts où il y a autre chose quand même qui accompagne ta philosophie ?
8: Il y a vraiment l'humain et surtout à travers l'enfant. Et ça, c'est vraiment le fil que je tire depuis plus de 35 ans maintenant. Et ça, c'est très important. Pour moi, c'est plus important que d'avoir des panneaux solaires, de recycler son eau de pluie et d'avoir des toilettes sèches. Parce que ça, techniquement, c'est pas si compliqué que ça. C'est un peu à la portée de tout le monde. En revanche, la grande question humaine de savoir pourquoi nous nous comportons comme nous nous comportons sur Terre, et depuis des générations, avec tous les malentendus et les drames que cela peut créer, c'est ça qui m'intéresse au plus profond. Je parle du mal-être un peu généralisé de l'espèce humaine sur cette planète, avec sa difficulté à s'harmoniser avec les autres êtres vivants, à trouver aussi la satisfaction, la plénitude, le bonheur, on pourrait le dire, sans utiliser un gros mot, malgré et en dépit de tout ce déploiement technologique, de confort et de domination de la nature et de notre condition primaire dans la nature que nous avons au fil des temps déployé de manière absolument colossale pour un bien maigre effet sur le plan de la satisfaction humaine. Plus grave que cela, nous avons cette propension à détruire le vivant. Alors le vivant en nous, mais aussi chez les autres, les enfants aussi, nos difficultés à nous harmoniser avec ce qui est vivant chez l'enfant. Et enfin, toute cette destruction effectivement de la biosphère, qui est de plus en plus évidente, parce que voilà, c'est un printemps de plus où je constate que j'ai dû voir deux abeilles, deux papillons. Les petits êtres vivants qui nous entourent sont de plus en plus raréfiés, quoi.
7: Alors tu peux nous parler du lieu dans lequel on est. Tu es arrivé ici, donc tu as quitté l'Ardèche pour venir créer un lieu. Qu'est-ce que tu as créé d'abord ici, l'école, le lieu, comment s'est passée son arrivée, qu'est-ce que tu voulais faire ici?
8: Alors, après avoir développé une école depuis 1999 et un écolieu à partir de 2002 jusqu'à 2021, en raison de ce fameux facteur humain dont on vient un petit peu de parler, nous avons donc été expulsés de notre propre projet en 2021. Et dans notre recherche, un peu dans la précipitation, nous avons eu cette proposition de lieu. Donc sur un domaine qui fait 35 hectares, dont 10 hectares en bail amphithéotique. Et il y avait une ferme, des terres, des forêts. Et nous avons donc eu le projet. Le premier projet, c'était vraiment de recréer l'école, parce que l'école, c'est vraiment notre pierre fondatrice pour les enfants, et c'est là où nous trouvons le plus de motivation. Et effectivement, ça n'a pas été possible de suite pour des raisons administratives et en particulier des raisons d'urbanisme, puisque nous sommes sur une zone qui a un PLU et une zone agricole. Et sur une zone agricole, il n'est vraisemblablement pas possible de créer une école, en tout cas dans cette région. Et donc cet obstacle nous a emmené de projet en projet autour à explorer un petit peu ce qui pouvait se faire, avec une sorte de retour aux sources, puisque l'école a ouvert, mais juste à côté, vraiment, il n'y a qu'un chemin qui sépare l'école de l'Oasis, sur une propriété qui appartient à la même personne, qui nous loue aussi en bail amphithéotique tout le reste. Simplement, c'était sa maison d'habitation, et elle était devenue un squat pendant les 7 dernières années. Donc on n'avait pas pensé au départ à lui proposer de reprendre ce lieu, parce que c'est un lieu qui lui appartient et qui lui est cher, et peut-être qu'il avait d'autres projets. Simplement, chemin faisant, on s'est rendu compte que c'était le plus évident, et lui aussi a admis cela, et donc on s'est emparé de la question juridique pour récupérer ce lieu et ouvrir l'école en 2025.
7: Alors qu'est-ce que c'est que cette école ?
8: Oui, ça a été très fluide de rouvrir une école après 21 ans d'expérience, parce que c'est 21 ans très expérimentaux. Et on a finalement répondu au mieux aux besoins des enfants, alors dans leur diversité, parce que tous les enfants ne sont pas les mêmes, ce qui fait qu'on a exploré beaucoup de pédagogies différentes, beaucoup d'outils différents. Mais la base, c'est vraiment le respect de l'enfant, le respect de la personne, le respect des rythmes et des besoins des enfants.
7: Concrètement,
8: c'est l'abolition de la violence éducative ordinaire en premier lieu, c'est-à-dire pas de punition, pas de récompense, pas de cris sur les enfants, on ne leur fait pas peur, on ne les évalue pas. Donc il y a vraiment tout un pan de l'éducation ordinaire qui n'existe pas chez nous. On ne le met pas sous terreur simplement parce qu'on veut qu'il obéisse à ce que nous pensons être bon pour lui. Voilà, donc c'est plutôt l'inverse, c'est-à-dire que c'est plutôt un accueil de l'enfant et c'est plutôt retrouver nos compétences de caregiver. Donc j'ai utilisé un mot qui est emprunté à l'éthologie humaine et à la théorie de l'attachement, puisque nous renouons avec une qualité fondamentale de notre espèce qui est de prendre soin. Et prendre soin d'un enfant, c'est vraiment l'accompagner dans son grandir, dans son développement, jusqu'à ce qu'il s'autonomise et qu'il puisse prendre soin de ses besoins par lui-même, mais dans une grande liberté. Comme Maria Montessori, l'enfant, c'est un être vivant qui contient des promesses qui sont déjà là et qu'il s'agit de faire fleurir en les arrosant bien, en les réchauffant, en prenant soin comme un jardinier prend soin de ses graines, quoi. C'est vraiment honorer le vivant aussi à travers l'accompagnement de la personne pour qu'elle puisse devenir ce qu'elle est.
7: Alors Sophie, cette école, elle est faite à partir de 3 ans et j'ai vu jusqu'à 19 ans, c'est important. L'éducation des jeunes adultes, vous en occupez aussi ?
8: Alors, dans notre précédent éco-village, oui, on avait jusqu'à 18-19 ans des enfants qui prolongeaient, on va dire, leur scolarité jusque-là. J'ai même jusqu'à un diplôme final. On faisait passer le bac américain, le high school diploma, parce que c'est plus simple que le bac français. Et aujourd'hui, nous sommes sur l'accueil des jeunes apprenants. Parce qu'avec la diversité d'activités et de compétences que nous avons sur place, la perspective, c'est vraiment de pouvoir accueillir des jeunes adultes qui vont pouvoir acquérir des compétences métiers pour affronter aussi la transition écologique, parce que nous savons que c'est vraiment nos capacités à être autonomes localement qui vont nous permettre de surmonter l'épreuve et la difficulté qui nous attend avec la fin des ressources à bon marché et des carburants peu chers, etc. Donc il va falloir se réadapter complètement, et c'est une réadaptation sur son territoire avec ce que nous avons sous les pieds, avec ce que nous avons autour de nous. Et donc c'est s'alimenter, mais c'est aussi pouvoir fabriquer des objets de base, c'est pouvoir mettre un toit sur notre tête, pourquoi pas étudier la filière textile aussi, ça fait partie peut-être des projets d'avenir pour nous. Et aussi il y a un garage solidaire qui va ouvrir, donc savoir se débrouiller et s'autonomiser dans le réemploi, dans la récupération, dans la réparation, et puis la filière bois dont je parlais déjà, qui va permettre de couvrir aussi un grand nombre de compétences métiers. Donc notre perspective là, c'est d'être aussi un espace test en lien avec d'autres entreprises de l'ESS, de l'économie sociale et solidaire, pour pouvoir profiter de certains créneaux, même institutionnels, de manière à pouvoir construire des parcours immersifs pour des jeunes qui veulent apprendre toutes ces compétences pour l'autonomie.
7: Donc, on avait fait un reportage pas très loin d'ici, à Poucharamé, sur l'école de lettres. 3PA. C'est 3PA, c'est un petit peu la même idée.
8: Alors, on est venu aussi dans la région très attiré par 3PA et très séduit par leurs propositions. Et effectivement, ça fait vraiment partie des organisations de la fratrie, quoi, d'une sorte de tout cohérent où on va proposer divers axes à des jeunes pour qu'ils puissent sortir aussi de l'éco-anxiété qui est très forte en ce moment.
7: Ça, c'est important. Et d'où l'importance de transmettre, d'apprendre aux jeunes, non pas avec forcément les savoirs anciens, mais avec ce qu'ils auront à affronter à l'avenir. Être lucide de ce que va être le monde et pas croire que les choses vont rester ainsi, parce que malheureusement, elles vont bouger certainement. On va faire une petite pause musicale avant de revenir sur ton projet. Qu'est-ce que tu as envie d'écouter ?
8: Alors moi, j'ai choisi une chanson qui s'appelle en français « La Marelle ». Et j'aime beaucoup la métaphore qui parle de la vie, et que la vie, c'est une reliance entre la terre et le ciel, et que ce n'est pas un long fleuve tranquille, en fait. Voilà, j'aime beaucoup cette chanson.
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0: Alors nous sommes de retour avec Sophie Rabhi-Bouquet. Sophie, alors on a vu un petit peu les fondements de ton école, ce respect de l'enfant, cette bienveillance vis-à-vis de l'enfant et de son unicité. Mais il y a quand même l'apprendre, je l'ai vu sur votre site internet, il y a marqué apprendre vraiment et apprendre logiquement. Tu peux nous expliquer en deux mots ce que sont ces deux concepts ?
1: L'enfant est déjà suréquipé pour apprendre. En fait, dès sa naissance et même dans la vie intra-utérine, on a des capacités d'apprentissage qui sont colossales et qui sont d'ailleurs beaucoup plus conséquente et active lorsque l'enfant est tout petit, puisqu'on sait que le cerveau d'un nouveau-né, par exemple, a un nombre de connexions bien supérieur à celui d'un adulte. Et donc, il a cet équipement complet et hyper performant pour l'apprentissage. Et ce qui m'a épatée chez des pédagogues comme Maria Montessori, mais d'autres aussi, bon, il y a Krishnamurti, il y a Célestin Freinet, il y a De Croly, enfin, il y a quantité de pédagogues qui se sont penchés sur ces questions. Et puis aujourd'hui, c'est rejoint par les neurosciences, justement. Le carcan que nous mettons autour de l'enfant pour qu'il apprenne, donc à la fois l'exigence adulte qu'il soit, qu'il devienne tel qu'on voudrait qu'il soit, donc conforme, poli, obéissant, etc. D'une part, et puis d'autre part, le programme scolaire avec une définition très précise de tous les items qui doivent être à tel âge et à tel âge acquis. C'est plutôt quelque chose qui va venir interférer avec ses qualités naturelles de développement de l'enfant. On va détourner la curiosité, on va détourner l'enthousiasme, on va détourner les capacités naturelles de l'enfant à s'émerveiller et aller à la découverte du monde, à aller poser mille et une questions, faire mille et une expériences, etc. Et pourtant, c'est comme ça qu'il apprend. Il y a une dimension affective dans l'apprentissage. On apprend d'autant mieux qu'on se sent respecté, aimé, soutenu. Voilà, c'est toutes ces composantes-là. Donc, nous essayons de préserver au maximum le contexte d'apprentissage, que ce soit le contexte physique avec un matériel adapté, mais aussi le contexte humain et relationnel avec des attitudes, des postures qui sont adaptées aussi à cet apprentissage optimal. Donc, les pédagogies, ce qu'on dit alternatives, qui prennent un peu les chemins de traverse par rapport justement et des libertés par rapport à la vision conventionnelle de l'éducation, ne sont pas soutenues dans notre pays. Il y a des pays, notamment en Europe du Nord, etc., où il y a plus d'argent public qui est mis au service de ces pédagogies, mais en France, pas du tout. Au contraire, nous sommes toujours soupçonnés de séparatisme ou de détourner les enfants de la République, du droit chemin. Donc il y a toujours une lutte un petit peu pénible avec l'administration, alors qu'il n'y a aucune raison que de voir les choses comme ça.
0: Alors on va parler de cet autre lieu, dans le lieu, c'est-à-dire cette oasis de Poulard. Qu'est-ce que tu as alors? C'est marrant, il y a une exploitation agricole et un camping que vous avez repris, c'est bien ça?
1: Oui, tout à fait. Alors c'est une ancienne exploitation agricole qui était plus en service depuis 13 ans, donc là, ça fait 18 parce que ça fait 5 ans qu'on est là déjà. Et le propriétaire avait aussi mis en place ce camping de 25 emplacements parce que ben voilà, il avait des réseaux très forts dans la diététique, l'alimentation, et il faisait des séminaires. Et il y a aussi deux gîtes, deux chambres d'hôtes. On a ouvert un petit restaurant, une petite boutique vrac, zéro déchet, et puis un fournil, et puis on a créé un élevage de chèvres, on fait du fromage. Et puis c'est pas fini, il va y avoir un garage solidaire, il va y avoir une scierie avec toute la filière bois, de l'arbre jusqu'à l'objet. Et puis on a aussi des pratiques de bien-être, de soins, telles que du yoga, des massages, etc.
0: Et alors tu es arrivé ici quand même, dans un territoire vierge, et tu as réussi quand même à avoir des gens qui sont venus voir, qui ont adhéré au projet. Comment ça s'est passé ?
1: Oui, au début on a parlé de mon père, Pierre Rabhi, donc lui de son réseau, il était national et international. Alors de toute façon, lorsqu'on se déplace dans le pays, avec mon nom, c'est assez facile d'avoir du réseau assez facilement. Et puis nous appartenons aussi à un réseau qui s'appelle Oasis, donc qui est porté par la coopérative Oasis, Et il y a 1500 lieux en France. Donc nous avons des voisins pas si loin d'ici qui ont aussi d'autres collectifs du même réseau. Où que j'aille, dans tous les cas, je suis identifiée comme une personne qui peut apporter une alternative en pédagogie. Et ça, il y a des familles absolument partout sur le territoire qui sont intéressées par des pédagogies différentes.
0: Et alors, qu'est-ce que vous avez créé comme lieu ? On l'a dit rapidement, un élevage de chèvres. Mais tu as voulu un lieu quand même qui se relie au local ?
1: Oui, absolument. Pour nous, c'est vraiment cardinal, ça. C'est vraiment... L'idée n'est pas de créer une bulle étanche sur un territoire. C'est vraiment de vivre avec ce territoire et de pouvoir interagir et dialoguer avec même des personnes qui n'ont pas du tout les mêmes convictions que nous. C'est très important et c'est pour ça qu'on est présent sur les marchés. On a une vie associative locale, même au cœur de la municipalité, pour pouvoir dialoguer avec des gens du village. On a cette proximité de Toulouse aussi qui nous permet d'étendre un petit peu nos actions, même dans la vie urbaine, où il y a quand même beaucoup de gens qui se posent des questions et qui ont envie d'approcher des alternatives à la vie ordinaire d'aujourd'hui pour pouvoir déjà se projeter dans comment on pourrait faire dans un avenir de plus en plus proche, hein, finalement, parce que les choses peuvent basculer, changer assez rapidement.
0: Donc vous les accueillez ici, donc ce camping est en partie pour des gens qui ont choisi de vivre autrement à l'année, et une partie pour l'accueil. Et donc les gens viennent pour ça, pas pour la mer, hein. Ils viennent plutôt ici pour des formations, pour ce genre de choses ?
1: Oui, c'est pas du tout une région touristique, hein. Nous sommes en périurbain au sud de Toulouse, donc c'est plutôt une zone de passage. Donc il y a des gens qui s'arrêtent parce qu'ils sont en route, mais il y a aussi la plupart des gens qui viennent s'informer et s'inspirer au cœur d'une oasis en activité. Et pour cela, ils peuvent effectivement prendre un hébergement sur place ou rester séjourner. On accueille aussi des volontaires, des woofers, des workaway, des services civiques. On est sur différents réseaux de volontariat, ce qui permet à des jeunes de découvrir aussi d'autres modes de vie.
0: Et alors tu as parlé tout à l'heure, parce que du coup ça crée tout cela un collectif, et tu as dit que justement dans tes expériences passées, ton père, toi, étiez plus attaché au collectif qu'au communautarisme. Comment se gère ce collectif ? Parce que c'est souvent un grand souci, c'est-à-dire il y a beaucoup d'écolieux qui ont envie de se créer sur le territoire, qui n'arrivent parfois pas à terme d'ailleurs, ils sont nombreux parce que justement il n'y a pas de management du collectif qui est bien mené. Ici c'est quoi la philosophie pour gérer ce collectif ?
1: C'est de plus en plus documenté, hein, quand même, la vie en écolieu, et on fait partie des gens qui ont beaucoup contribué à cette documentation, parce qu'on fait partie des pionniers. À l'époque, on a créé notre premier lieu, il n'y avait qu'une quinzaine d'oasis en France. Et aujourd'hui, il y en a 1500. Il n'y a pas vraiment de mode d'emploi de la vie collective, c'est vrai. Et puis ça pose beaucoup de questions et ça nous invite à nous remettre en question en permanence. Mais en gros, il y a des fondamentaux, comme des axes qui sont à la fois le rapport au territoire, effectivement, la sécurité alimentaire, l'autonomie alimentaire, mais la sobriété énergétique, tout ce qui est les modes de vie écologiques, mais aussi en termes de relations et de gouvernance. On est sur des modes de gouvernance participatifs ou de démocratie directe. On va prendre les décisions à zéro objection, des choses comme ça. Et puis adopter des principes.

0: processus et à la fois décevoir et décourager les initiatives. Donc, pour nous, la clé, elle est vraiment à mi-chemin entre verticalité et horizontalité. Et l'idée de la coopérative ici, c'est justement de rendre le lieu à chaque entrepreneur qui vient concrétiser son projet, donc qu'il puisse avoir une partie un peu privative sur laquelle il est maître, souverain, et il prend ses décisions, et tout en voisinant avec d'autres coopérateurs et d'autres entrepreneurs. Et c'est comme ça qu'on construit, nous, cette croisée des chemins entre ces deux axes fondamentaux. Donc il y a des décisions qu'on prend tous ensemble à zéro objectif. Mais finalement, c'est assez rare que des décisions concernent tout le monde. Et puis, il y a la décision que le porteur de projet prend dans son périmètre et qui le concerne à partir du moment où il respecte le cahier des charges de l'écosystème global. Eh bien, il est absolument souverain pour prendre ses décisions. Donc nous, c'est comme ça qu'on...
1: Oui, il y a quand même un règlement intérieur. Tu me dis, il y a un cahier des charges. Ouais, alors, quel est-il ?
0: Oh ben, il tourne beaucoup autour du respect. Donc le respect des enfants, d'abord, des individus. Et donc on a des règles un peu relationnelles. Et ça tourne aussi autour de l'écologie et du bio. Et des économies d'énergie, de la qualité bio des productions, de la sobriété. Tout ça est écrit.
1: Et alors justement, qu'est-ce que vous faites en écologie et en bio ici ?
0: Alors, nous produisons des légumes et des fruits bio, ainsi que du fromage de chèvre bio également.
1: Alors, il y a combien de personnes sur ces ateliers-là qui y sont ?
0: Alors, sur chaque exploitation, alors ce sont des exploitants individuels, donc des entreprises agricoles, c'est une ou deux personnes qui sont maîtres de leur métier, de leur art, et qui ont un territoire dédié. Donc, soit un bâtiment ou des terres qui sont dédiées à leur activité et qu'ils louent. Il y a aussi un fournil avec du pain au feu de bois, avec une farine locale. Bientôt, paysans boulangers, puisqu'on vient de signer pour une dizaine d'hectares de terres supplémentaires.
1: Pour pouvoir faire les céréales.
0: Pour pouvoir faire les céréales et la farine, puisqu'il y a un moulin à moins de 10 km d'ici. Voilà, et en termes d'écologie, on est en habitat léger. Ça veut dire qu'on a un mode de vie sobre, pas forcément très performant sur le plan énergétique, hein, parce que l'habitat léger, c'est toujours compliqué de performer énergétiquement. Et en tout cas, ça demande beaucoup de réflexion et de mise en œuvre.
1: J'ai vu des choses qui commençaient à être pas mal, de la yourte améliorée, on va dire, des choses qui ont l'air quand même relativement bien isolées.
0: Oui, effectivement, la yourte améliorée, c'est des yourtes avec plus d'épaisseur d'isolant. Il y a aussi des expérimentations qui se font en bottes de paille, etc. Mais ça, c'est un champ qui est ouvert et qui va prendre des années à se développer, je pense, les performances énergétiques dans les habitats légers. Et il y a une association qui est déjà sur le coup en Bretagne qui s'appelle Les Hameaux Légers et qui travaille beaucoup sur ces questions-là.
1: Héritage du camping, donc des mobilhomes, et là ça c'est pas génial.
0: Alors juste là il y a deux mobilhomes qui sont en cours d'amélioration parce qu'on a tout refait, toute l'isolation des murs et du toit, et puis on a aussi changé les systèmes de chauffage, donc on est dans des chauffages au granulé ou au bois pour pouvoir sortir du tout électrique qui est souvent le cas dans les campings.
1: Un petit mot de la fin, Sophie ?
0: Ben moi, je suis toujours ravie de partager ce qui se passe chez nous parce que c'est vrai que même avec notre meilleure volonté de vouloir diffuser et nous tourner vers l'extérieur, eh bien on est un peu le nez dans le guidon, il faut le dire. Et donc, c'est toujours très plaisant de pouvoir partager. Et c'est un lieu qui est ouvert, donc qui se visite. Il y a une porte ouverte par mois. Il y a diverses possibilités, les réseaux WOOF, WorkAway, ou même de venir en volontariat comme ça à la semaine. Tout est possible pour pouvoir s'inspirer de l'oasis de Poulard et de la ferme des enfants.
1: Et je vous conseille, parce que c'est comme ça que je l'ai découvert, d'aller sur internet Oasis de Poulard, P-O-U-L apostrophe A-R-T, et là vous découvrirez un petit peu le projet, les deux projets, hein, c'est-à-dire celui de l'Oasis en lui-même et celui de l'école. Merci beaucoup Sophie, au revoir.
0: Merci, au revoir.
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0: Bonsoir à toutes et à tous, vous écoutez HDR, la radio des Hauts-de-Rouen, 99.1 à Rouen, ou bien sur le site radiohdr.net. Et c'est l'heure des années jazz. Les années jazz, c'est désormais le mercredi de 19h à 20h, rediffusé le samedi de 18h à 19h. Nicolas Le Borgne est à la mise en onde, Michel Jules est au micro. Au programme de ce mercredi 18 mars 2026, de belles nouveautés, surtout féminines d'ailleurs, mais il y aura aussi Bill Frisell qui sort un nouveau disque sur Blue Note. On écoutera Marion Rampal, Julia Hussmann, Octet et Anna Paulsberg Concept, des musiciennes qu'on n'entend pas souvent mais qui viennent de sortir un disque. Le 50e parallèle nous mènera de New York avec Beaver Harris et Dave Burrell en Honnête en 1976, en mars, avec Betty Carter et le trio de John Hicks, avec le septet de Joe Turner, avec Art Blakey et les Jazz Messengers, et nous terminerons par un concert qui aura lieu le vendredi 27 mars à l'espace Bourville de Franckville Saint-Pierre avec Kaz Hawkins, chanteuse anglaise de blues. Des années de jazz, c'est parti.
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0: Et pour commencer, l'anniversaire d'une chanteuse. Une chanteuse née un 18 mars. Elle est chanteuse et guitariste. Et elle aime tellement les guitaristes qu'en 2013, elle avait enregistré un disque avec 9 guitaristes différents. Et c'est d'ailleurs le disque qu'on va écouter. Et là, elle est avec le guitariste Anthony Wilson, qui vous dit peut-être rien, mais c'est le fils du grand chef d'orchestre Gerald Wilson. Elle s'appelle Diane Upka, donc née un 18 mars. La voici dans une reprise de West Montgomery, West Coast Blues. Diane Upka, happy birthday to you.

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1: Après une guitariste et chanteuse, un guitariste qui ne chante pas, qui est né également un 18 mars, comme Jan Hupka, mais lui, il a 75 ans exactement aujourd'hui. Il s'appelle Bill Frisell. Et Bill Frisell vient de sortir un disque principalement en trio, mais quelquefois il y a une section de cordes en plus. C'est sur le label Blue Note et ça s'appelle In My Dreams. Le morceau que je vous propose est un morceau plutôt folk qui s'appelle Home on the Range. Bill Frisell, qui jouera demain au théâtre de Denver, la ville où il a passé toute son enfance. Home on the Range, un classique du répertoire western. Bill Frisell.

après un guitariste, une chanteuse qu'on va voir beaucoup dans la région là, cette semaine. Elle sera mardi 24 mars au Rayon Vert à Saint-Valery-en-Caux, vendredi 27 mars à l'Auditorium du Conservatoire à Rouen, et le samedi 28 mars, elle sera à la Cidrerie de Beuzeville. Donc, et celle qui accueille du jazz l'accueille beaucoup cette semaine, Marion Rampal. Là, elle est avec tout un orchestre. Ça s'appelle Song for Abbé. Abbé, c'est évidemment Abbé Lincoln, qui fut un temps l'épouse du grand Max Roach. Un morceau d'Abbé Lincoln qui s'appelle Learning How to Listen. Apprendre à écouter, Marion Rampal.

C'était Marion Rampal, dont je signale d'ailleurs que dans un morceau, elle a invité Bill Frisell que nous écoutions juste avant. C'est un hasard. Ce disque est paru au mois de novembre dernier, vient de paraître en février 2026, l'octet de la pianiste Julia Hulsman. Le disque a été enregistré en septembre 2023, donc il vient tout juste de sortir en février 2026. Ils ont réfléchi avant de le sortir, j'imagine. Et je vous propose un morceau qui s'appelle « You Come Back » de Julia Hulsman, avec des paroles écrites par une poétesse canadienne, Margaret Atwood. Julia Hulsman, octet.

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1: Après une pianiste compositrice, une compositrice également, mais saxophoniste, elle s'appelle Anna Paulsberg et son orchestre s'appelle Anna Paulsberg Concept. Et cette saxophoniste, compositrice et productrice, Anna Paulsberg, a invité une légende dans son pays, la chanteuse Elin Rosalind. Je vous les propose ensemble donc, dans un morceau qui dure 6 minutes, tiré d'un disque qui est paru en septembre dernier, qui s'appelle Himmel over Ave. Anna Paulsberg avec Elin Rosalind.

0: C'était nos quatre nouveautés pour cette soirée. La suite, la semaine prochaine.
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0: 50e parallèle, les enregistrements d'il y a pile 50 ans cette semaine. On commence à 8 ou 9 mars 1976 dans un studio new-yorkais, qui s'appelle d'ailleurs Big Apple Studio, avec un orchestre dirigé par Beaver Harris, batteur, et Dave Burrell, pianiste. Et il dirige un nonet, avec en particulier le saxophoniste Azar.

Lawrence, qu'on a bu souvent avec McCoy Tyner. Beaver Harris et Dave Burrell, c'est très curieux parce que nous qui sommes rouennais, n'est-ce pas, ils étaient il y a un mois et demi à Rouen, à la salle Sainte-Croix-des-Pelletiers, avec un certain Archie Shepp. Mais là, ils dirigent un disque qui s'appelle The 360 Degrés Music Experience, paru sur le label italien Black Saint. Beaver Harris, batteur, Dave Burrell, pianiste, 9 musiciens.

Nous n'avions pas beaucoup bougé, nous étions également à New York avec un orchestre dirigé par la chanteuse Betty Carter, avec le trio du pianiste John Hicks. Et ça s'appelait Music Maestro Please plus Swing Brothers Swing. Après une chanteuse, un chanteur, Joe Turner, et lui n'est que chanteur. Là, il est en compagnie d'un petit orchestre. Ça se passe à Los Angeles. De l'autre côté des États-Unis, c'était le 10 mars 1976, et c'est pas cassé la tête pour le titre, J.T. Blues, Joe Turner.

Après le 10 mars 1976 à Los Angeles, on revient à New York 5 jours plus tard avec Art Blakey et les Jazz Messengers. Et ils reprennent, on le regrettera pas, la fameuse Blues March de Benny Golson. Benny Golson n'est pas là, mais c'est David Schnitter, un jeune saxophoniste ténor, qui est là. Il y a également Albert Daley au piano. Blues March de Benny Golson par Art Blakey et les Jazz Messengers.

0: Un 50e parallèle qui fut entièrement américain cette semaine, la suite de la semaine prochaine.
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0: Et je voudrais terminer cette émission avec une chanteuse de blues qui est d'origine anglaise d'ailleurs, qui sera cette semaine, vendredi 27 mars, enfin la semaine prochaine, à Franqueville-Saint-Pierre, au Centre d'activité culturelle Bourville, pour les 17e Blues Notes. Kaz Hawkins, qui vit, je crois, en France. Et je vous propose un morceau de sa composition qui s'appelle My Mountain, ma montagne. Pour avoir tous les concerts dans la région, vous pouvez aller sur le site jazag.com, AG comme agenda, et vous aurez tous les renseignements voulus pour le mois qui vient. Des années de jazz, on se retrouve la semaine prochaine pour un nouveau numéro. Bonne semaine à tous, au revoir.

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2: Dès mon premier vol, j'ai dit, j'ai trouvé ce que je voulais faire. J'ai dit, j'ai trouvé ma vocation, c'est ça que je veux faire en fait. Je m'appelle Mégane Lenorès et je suis hôtesse de l'air sur long courrier. Je vole pour Air France. Je cherchais du travail et j'ai mon oncle qui est lui aussi chez Air France qui m'a dit que Air France cherchait en alternance pour faire agent d'escale. Donc c'est tous ceux qui s'occupent de l'embarquement, l'enregistrement, etc. Et je lui ai dit, vas-y, de toute façon, il me faut du travail. Donc je suis partie sur Paris. J'ai fait un an et demi en alternance au sol et en fait, j'ai adoré le monde de l'aéroport. J'ai toujours aimé les langues, donc de pouvoir parler anglais tous les jours. J'étais là, je me suis dit, mais en fait, c'est trop bien là-bas. Et sauf que Air France n'embauchait pas. Donc du coup, j'ai dit, je vais continuer dans l'aéroport. Et en fait, j'avais des amis qui me disaient de passer hôtesse de l'air, parce que j'avais le profil et tout. Ils disaient, moi, ça me va bien, là, ce rythme à l'aéroport, moi, j'aime bien. Et les circonstances ont fait que, je m'étais dit, pourquoi pas essayer de faire financer mon diplôme d'hôtesse de l'air. Et à ce moment-là, en fait, Air France a sorti une autre annonce où ils recrutaient en alternance, mais cette fois-ci en ce qu'on appelle PNC, donc personnel navigant commercial, donc hôtesse de l'air. J'ai dit, c'est un signe, comme on dit. Et donc, j'ai foncé, j'ai été prise. Et ça fait, ça va faire 6 ans maintenant. J'ai vu, pour l'instant, une 60aine de pays. Il y a plein de critères qui rentrent en compte, mais en principe, on reste minimum 24 heures sur place, quoi qu'il en soit. Ça dépend des escales. Il y a des fois où on se dit, chouette, c'est 24 heures. Et en fait, entre le temps de trajet de l'aéroport jusqu'à l'hôtel, tarif de vol, clairement, t'es KO, donc tu vas essayer de dormir ou de tenir. Mais après, à force d'y retourner aussi, on a nos habitudes. Donc du coup, on va optimiser, dire, tiens, je suis à New York, j'ai besoin d'aller à telle boutique. Se dire, tiens, j'ai des courses à faire à tel magasin, à tel endroit. Donc après, on optimise, quoi. En avion, j'ai eu quoi ? J'ai eu de la grêle, j'ai eu la foudre qui a traversé la carlingue. Donc ça c'est vraiment surprenant parce que ça fait en fait il y a un gros paf qui enfin c'est un gros boom en fait qu'on entend et on voit un peu l'électricité au bout des ailes, enfin c'est vraiment c'est impressionnant sur l'instant. Et aussi ce qui est incroyable c'est quand vous passez des fois l'été en Afrique, c'est la saison des pluies. Donc du coup en fait désert vous pouvez voir vraiment les masses nuageuses avec en fait les gros orages que vous voyez au loin et vous voyez tous les éclairs qui sont à l'intérieur, enfin c'est vraiment magnifique à voir. J'ai eu la chance de voir des aurores boréales en rentrant de Vancouver et je les ai vues, du coup on les a vues dans le cockpit là et vraiment elles étaient vraiment incroyables. On serait cru dans Fantasia 2000 en fait. C'était on a vraiment eu beaucoup de chance, on a eu de magnifiques balais d'aurore boréale. Enfin, il n'y a pas d'autre terme, c'est des balais. Enfin, c'est donc vraiment incroyable. Ouais. L'Amérique latine, c'est vraiment un endroit, un continent que j'aime vraiment beaucoup, et particulièrement l'Argentine. L'ambiance qu'il y a là-bas, c'est l'Amérique latine, mais version avec. On sent vraiment l'influence européenne qui remonte. Mais l'ambiance qu'il y a là-bas, le vin, on ne va pas se mentir. Et puis aussi le lien avec les chevaux, aussi c'est un pays de cheval. Hein, et puis je ne sais pas, je m'y sens bien en fait. Niveau dépaysement, vraiment, souvent c'est le Japon qui revient, parce que c'est vrai que niveau culture, c'est vraiment rien à voir avec nous, la culture méditerranéenne, hein, dans le sens où eux, un non, ils ne savent pas dire non dans leur culture. Moi qui suis habituée à l'Amérique latine où tout est négociable, bah, au Japon, non, on ne négocie pas en fait. C'est comme ça et les règles sont comme ça. Celui qui m'a vraiment perturbée, je dirais, c'est Madagascar. Niveau pauvreté, tout le monde dit l'Afrique, mais Madagascar, c'est vraiment. C'est là-bas où ça m'a vraiment fait. Enfin, j'en ai eu les larmes aux yeux, où j'ai dit, mais c'est pas possible. Enfin, quand vous voyez un policier qui fait la circulation pieds nus parce que bah, ils n'ont pas les moyens de s'acheter des chaussures ou quoi. Enfin, là-bas, c'est terrible. C'est un très beau pays, mais la pauvreté, c'est terrible.
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Le Sri Lanka, je pense vraiment que c'est un pays qui mérite d'être découvert. Il y a plein de choses à faire. Les gens sont incroyablement gentils là-bas. C'est vraiment hallucinant la gentillesse qui peut s'en dégager. Après, moi, pour moi, des pays qui mériteraient, mais malheureusement, les contextes géopolitiques font qu'on ne peut pas. C'est l'Afrique, mine de rien, qui. Pareil, vous allez au Congo. Enfin, j'ai malheureusement pas pu y aller, mais il y a des. Vous avez des réserves de gorilles, il y a des paysages qui sont magnifiques à voir en Afrique, mais malheureusement, bon, c'est compliqué là-bas. San Francisco, Golden Gate. Donc, il y avait des dauphins et des phoques, et j'ai eu la chance de voir un baleineau. Donc ça a vraiment été la surprise où c'était pas, bah, c'est des choses qui arrivent comme ça. Donc ouais, non, ça a vraiment été la surprise où je me suis dit, mais non, c'est pas possible, c'est pas ça. Et si, c'était bel et bien une baleine. Argentine ou Brésil. Moi, c'est là-bas que j'aime vraiment là-bas. J'y avais pensé pendant un temps à acheter un appartement là-bas. Alors là, avec les rythmes, me reprendre des. J'ai vécu en province, là, je suis remontée en région parisienne, entre autres, parce que j'en avais marre des allers-retours et du temps perdu, entre guillemets. Mais j'avais fortement pensé à acheter, oui, en Argentine pour plus tard. Et voilà, quoi. Après, c'est toujours pareil quand. J'ai déjà vécu à l'étranger et quand entre aller dans le pays en vacances et vivre au quotidien et voir comment ça se passe, c'est totalement différent et des fois on a des belles et des mauvaises surprises aussi. J'ai vécu en Angleterre et en Espagne. Par exemple, bah, l'Espagne, dans mon cas, ça a été, c'était une erreur de notre part aussi, mais on s'imagine toujours que l'Espagne c'est olé olé, que tout va bien se passer et que voilà. Faut prendre en compte aussi leur rythme. Quand vous êtes habitué à un certain système administratif, que vous arrivez dans un pays qui vous dise, ah, mais nous, ça se passe pas comme ça, et qu'à 11h30, n'importe, ils vous ferment le volet devant le nez, vous dites, mais vous fermez à midi. Ah oui, mais là, on ferme à 11h30, c'est voilà. Se faire sa place, et ça reste un pays européen, donc c'est plus facile, j'irais. On avait, enfin voilà, vous découvrez aussi la vraie mentalité dans le pays, donc vous dites, ah ouais. Je ne les pensais pas comme ça, je pensais qu'ils étaient plus cool que ça, ou n'importe. Bon, je ne veux pas casser du sucre sur les Espagnols, hein, mais voilà, il y a des choses, vous découvrez d'autres mentalités aussi, où vous vous dites, ah, je ne l'avais pas vu venir celle-là, j'y avais pas pensé. Mais bon, ça fait de l'expérience aussi, hein. Ça nous permet après de nous adapter, c'est intéressant. Hein. Si on cherche vraiment, chaque pays a ses points positifs, on va dire, et c'est vraiment propre à chacun en fait. Donc il y en a qui vont adorer l'Inde. Moi j'ai plus de mal par rapport à la culture, ou voilà, il y en a, c'est des fans du Japon. Moi je suis pas, je cours pas après le Japon, mais je pense que c'est une méconnaissance de ma part de la culture japonaise. Quand on cherche, en fait, il y a toujours quelque chose à découvrir ou quelque chose à apprendre. Donc c'est vrai qu'en soi, je me dis toujours, bah, qui est-ce que je vais rencontrer? Qu'est-ce que je vais apprendre? Apprendre aussi à relativiser par rapport à certaines choses. On se dit, bah ouais, moi j'étais en train de pas de faire un caprice, mais voilà, de me dire, oh là là, je vais pas pouvoir m'acheter ma robe Zara à 80 € ce mois-ci, et puis bah là vous allez à Madagascar ou même en Inde, hein, et vous voyez, bah, des gens qui ont du mal à se nourrir et qui pour autant seront les premiers à vous offrir un thé ou un petit gâteau, et vous vous dites, c'est juste un petit gâteau, mais pour eux c'est déjà énorme. Donc on relativise pas mal par rapport à ça. Ça m'a permis aussi de rencontrer des gens, enfin, incroyables, qui ont des histoires incroyables, qui vraiment voyagent de partout dans le monde, qui ont vécu des choses juste ouf, enfin, il n'y a pas d'autre terme. Là, par exemple, j'ai pas pu assister au défilé, mais j'étais en Chine, donc j'ai pu voir toutes les décorations pour le Nouvel An chinois, par exemple. Donc ça c'est top. J'ai eu la chance d'assister aussi au Carnaval de Rio. C'était un rêve, ça. Donc j'ai réussi, j'ai eu beaucoup de chance par rapport à ça. Après, bah, ça dépend. Là, j'aimerais bien pour octobre, c'est voir la fête des morts au Mexique. Donc voilà, c'est vraiment. Il y a des fois où je me dis, bah voilà, tel mois, je vais essayer de demander ça parce que je sais que c'est telle fête dans ce pays. Donc j'aimerais bien pouvoir y assister et le vivre vraiment en réel. D'un point de vue aussi culinaire, j'ai pu découvrir énormément de plats typiques. Vous allez dans les marchés, vous voyez comment ça se négocie. Enfin, c'est vraiment l'ouverture sur le monde. Une de mes cuisines préférées, c'est la cuisine indienne. Déjà parce que, bah, je suis végétarienne, donc du coup ça aide parce qu'ils ont beaucoup de plats végétariens là-bas.
et de par la richesse des épices. Enfin, j'ai découvert je ne sais combien d'épices à force. Après, moi, j'adore quand je vais dans un pays, c'est aller faire les marchés locaux pour voir un petit peu des produits typiques des pays. Donc, vraiment, pour moi, la cuisine indienne fait partie du top 3 de mes cuisines préférées. Cuisine thaïlandaise aussi est excellente. Il y a des pays comme le Pérou où on en parle très peu, mais en fait, il faut savoir que c'est le pays dans le monde où il y a le plus de restaurants étoilés, en fait. Et il y a plein de choses à goûter là-bas. Ils font beaucoup de plats à base de poissons aussi. Enfin, il y a plein de choses. Après, niveau surprise, bah, je dirais la Chine. Quand vous vous baladez dans les marchés, alors il n'y a pas que là-bas, mais voilà, vous pouvez avoir des scorpions, des asticots, des vers. Vous le retrouvez bah, en Thaïlande aussi, voilà, dans les pays d'Asie. Je pense que si vraiment on veut être surpris niveau cuisine, il y a là-bas. L'Afrique du Sud aussi, vous avez des animaux qu'on n'a pas l'habitude de manger. Quand on vous dit que là on vous sert du zébu ou de l'antilope ou du phacochère, à nous, on a grandi avec le Roi Lion, donc on se dit, bah, je suis en train de manger Pumba, là, c'est pas possible. Le Pérou, bah, vous allez dans un restaurant, vous voyez qu'en fait, ils servent du cochon d'Inde. Vous dites, ben non, pas le cochon d'Inde, genre, on parle vraiment de celui-là. Enfin voilà, donc c'est ouais, il y a des fois, on se dit, waouh, enfin nous, ça nous choque, entre guillemets, mais bah, comme nous, au même titre, on va dire une bonne côte de bœuf pour un barbecue, vous allez en Inde, ils vont vous dire, mais comment ça? Enfin, c'est pas possible de manger de la vache. Enfin... La Chine, j'ai du mal, il y a beaucoup, beaucoup de plats à base de viande. Et très sincèrement, déjà de base, je n'avais pas confiance au niveau de ce qu'il y avait. Si on me disait que c'était du porc, ce n'était pas du chien, du chat. Alors, c'est un peu cliché de ma part, donc voilà. J'ai plus de mal à manger là-bas parce que voilà, beaucoup de plats à base de viande. Mais il y a de très, très bons plats chinois en soi. Hein. C'est une très, très belle cuisine qui est très riche au niveau saveur et au niveau diversité aussi. Hein. Vraiment, c'est très intéressant de se pencher sur la cuisine chinoise. On a une très très belle gastronomie. On a souvent les débats avec mon mari, puisque lui c'est un ancien cuisinier, donc on a les débats de la France, etc. Où je lui disais, mais enfin, bon, moi par exemple, j'adore la culture, enfin la cuisine italienne aussi. Je me dis, mais regarde et tout. Mais c'est vrai qu'après, quand on en débat et qu'on prend du recul, bah, pareil, une fois de plus, je ne veux absolument pas dénigrer la cuisine italienne, ce que j'adore, mais beaucoup de plats à base de pâtes. Et c'est vrai que quand on regarde, nous, la gastronomie française d'un point de vue diversité, en toute objectivité, je pense qu'on est difficilement égalable. Enfin, d'une région à une autre, on a des plats complètement différents et pas forcément avec les mêmes ingrédients. Vous allez en Bretagne, ce sera des crêpes du Queen Amann, etc. Vous allez en Haute-Savoie, ce sera la tartiflette. Voilà, donc niveau diversité, je pense très honnêtement que non, on est devant. On râle beaucoup, mais on a quand même pas mal de chances comparé à d'autres pays. Ne serait-ce que de naître français, on se rend compte que notre passeport, il ouvre aussi pas mal de frontières et on est bien protégé aussi, quoi qu'il en soit. Il y a des passagers quand on a le temps, en fait, on peut vraiment, après, il faut le prendre aussi quand on peut, mais avec qui on peut vraiment discuter. Et par exemple, bah, je ne sais pas, petite bêtise, mais vous allez vous faire un avis sur un chef d'État, par exemple, vous allez en discuter avec quelqu'un du pays qui va lui vous apporter une autre vision et sa vision du quotidien par rapport à ça. Et vous dire, ah oui, d'accord, ou bah, moi je pensais que ça c'était OK dans votre pays, il va vous dire, ah non, non, pas du tout, c'est un affront ce que vous allez dire. Et il y a des gens, moi ça m'est arrivé de discuter avec des gens après d'être invité à des repas en escale, enfin avec eux, ils vous font découvrir la nourriture traditionnelle, enfin c'est génial. En Inde, je me suis retrouvée à discuter et en fait après, à me retrouver invitée à un mariage indien. Mais les vrais mariages indiens, genre vraiment tout ça avec toute la fête qu'il y a autour. Bon, il n'y avait pas les éléphants, mais c'était voilà, toutes les couleurs. Donc non, non, on arrive à des moments à créer des liens avec eux. Et puis moi, j'ai des collègues, des passagers, au final, c'est devenu des amis. Il y en a pour qui c'est devenu leur mari ou leur femme. Ouais, il y a des liens qui se créent. C'est ça qui est chouette. Sur certaines destinations, c'est assez rigolo, entre guillemets, parce que bah, vous allez voir les clients qui applaudissent à l'atterrissage. Et nous, en France, enfin en Europe, on se dit oui, bah, ça va, mais il y a des pays où c'est vraiment où on voit les gens prier avant le décollage, parce que bah, c'est culturel, ils sont très croyants, donc ils ont besoin de se rassurer.
qu'au niveau des compagnies aériennes, toutes maintenant, c'est vraiment à l'ordre du jour par rapport à l'environnement. Et donc, ils font des avions qui sont conçus pour consommer moins de kérosène. Donc, il y a un aspect économique aussi, mais c'est l'aspect aussi polluant. Donc, qui consomment moins sur de la longue distance. À bord, on fait aussi du tri. On fait du recyclage, donc tout ce qui est plastique. Enfin, voilà, on a des choses, on peut recycler les bouteilles plastiques, etc. On sensibilise, pardon, les passagers, mais on le voit aussi, hein, les passagers font aussi beaucoup plus attention. Après, moi, je suis un peu dure là-dessus, mais ça me fait toujours rigoler quand on pointe du doigt les avions et qu'on sait que au niveau pollution, bah, c'est notamment les réseaux sociaux aussi, enfin, tout ce qui est Internet, Google, etc. Et que bah, c'est même pseudo-influenceurs ou lanceurs d'alerte se servent de ces réseaux-là pour lancer des alertes. Et je trouve que c'est un peu le serpent qui se mord la queue. Donc, on pointe du doigt l'avion, mais je pense qu'il y a d'autres choses à étudier avant par rapport à ça. Je ne dis pas qu'on pollue pas, mais on a besoin aussi, je pense, de ce mode de transport pour bah, amener certains produits. Ou voilà, c'est. Donc je pense qu'il faudrait réétudier un peu cette question d'écologie par rapport à ça. Après, forcément, je vais défendre mon milieu. C'est vrai que des fois, c'est rigolo quand on fait les vols de nuit, de voir un peu à quel point toute la lumière qu'il y a. Des fois, on vous dit, bah là, c'est telle ville ou tel pays, où vous voyez toute la concentration de lumière, ou d'autres, il y en a moins. On va constater des fois, par exemple, si des chaînes de montagne, on va dire, bah tu vois, là, il y a très peu de neige, alors que on est au mois de février, et puis bah là, on est en train de survoler. N'importe les Alpes, et regarde, il n'y a pas tant de neige que ça. Ça, on peut le voir, par exemple. Sur les chaînes de montagne, on peut le constater. Après, au niveau du tout ce qui est pôle Nord, ou des, enfin, tout ce qui est Groenland, ou des choses comme ça, personnellement, je n'ai pas à se reculer. Comme je te dis, ce n'est pas forcément la même chose, et on n'a pas forcément le temps de regarder au niveau du hublot tout le temps. On travaille, mine de rien, des fois. Quand il y a eu le Covid et qu'on a, enfin c'était sur volontariat, on pouvait faire les rapatriements sanitaires si on le voulait. Qui m'a marqué, ça a été un Bangkok où en fait on est allé, bah, du coup ils avaient frété un avion exprès pour aller récupérer bah, les ressortissants français. Et où bah, quand les clients sont montés et qu'on a fermé les portes, en fait les clients ont applaudi et nous ont remercié en fait d'être venus les chercher. Et c'est là où on se dit, mais bah, ce qui me paraissait normal entre guillemets ou faisait partie de mon métier, ben, en fait, je m'aperçois que ben, j'ai fait, sans m'en rendre compte, on a fait plus que ça, puisque ben, on a permis à des familles, j'ai une dame qui m'a pris dans ses bras en pleurant et qui m'a dit, mais merci d'être venue. Et on se dit, bon, on n'était pas en temps de guerre, mais bon, c'était une maladie qu'on ne connaissait pas trop sur l'instant. Et ben, en fait, ils nous ont dit merci parce que ben, grâce à vous, au moins, je peux rejoindre ma famille, je peux, voilà. Et ça m'a vraiment marqué parce que ben, sur l'instant, on ne s'y attend pas et on ne s'en rend pas compte. Donc voilà quoi, c'est puis même c'est l'émerveillement de certaines personnes de voir de les voir quand ils montent dans l'avion, de enfin c'est les petits plus qu'on peut faire à bord, les petites attentions qui vont faire que bah, ça va embellir en fait le voyage de ces personnes-là, et où ce qui un geste qui nous paraît nous anodin, bah au final ça ce sera beaucoup pour d'autres personnes en fait. C'est l'aspect humain que j'aime vraiment.

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3: Bonjour, bienvenue dans cet épisode tout neuf de Chansomania. Toute la chanson sans barrière. Des sorties d'albums, plein de nouveautés, mélangées subtilement avec des titres plus anciens. Tiens, à ce propos, on essaiera d'atteindre le Nirvana dans quelques minutes. Dans chaque épisode, une belle rencontre. Nous sommes aujourd'hui avec Hélène Sio à l'occasion de la sortie de son premier EP, L'Erature.
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Hélène Sio est avec nous en chanson et en interview dans une quinzaine de minutes. Chansomania épisode 493, c'est parti.

Le Caribou Volant célèbre 10 ans de scène avec un album chaleureux et poétique. L'album Bohème Théorie est sorti le 21 mars. On vient de s'offrir le titre Remède Selfique. Tu retrouves Le Caribou Volant sur ses réseaux sociaux ainsi que sur le site lecaribouvolant.com. Plein de dates de concerts et tous les soirs à 19h du 5 au 24 juillet sur le Festival d'Avignon, c'est au Théâtre des Vents. On s'offre tout de suite un second extrait de l'album. Voici Sapiens.

Alors le titre, on peut s'en douter, c'est Nirvana. Doc Gynéco, extrait de son premier album, Première Consultation. Nous étions là en 1996. Attention, retour en 2025.

Le premier EP de Ivana LCX est sorti le 25 avril. Il a pour titre Le Géant d'Or. C'est d'abord sur scène que s'écrit l'histoire d'Ivana, à Rome, où elle fréquente le collectif d'artistes Come Mamma Ma Fatto. Et en parallèle, Ivana poursuit sa formation de saxophoniste jazz à Paris. Son parcours musical se précise, ses compositions aussi. De ce premier EP, on vient de s'offrir le titre Année Lumière dans sa version studio épurée. Il y a une autre version que tu peux retrouver également sur ce premier EP de Ivana LCX, c'est une version live avec son groupe. N'hésite pas, tiens d'ailleurs, à retrouver Ivana LCX sur tous ses réseaux sociaux. Nous sommes maintenant en interview avec Hélène Sillot. La rencontre a eu lieu quelques heures avant son concert sur le festival Paroles et Musique à Saint-Étienne. C'était le 19 mai dernier. Alors installe-toi tranquillement avec nous, on écoute un premier titre et nous discutons ensemble juste après.

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0: Le premier EP de Hélène Sillo a pour titre L'Erature. Il est sorti le 25 avril. Pour en commencer la découverte, on vient de s'offrir Je veux tout savoir. Ben nous aussi, on veut tout savoir. On va discuter ensemble. Salut Hélène, comment ça va?
1: Salut, ça va très bien, merci.
0: Alors, on va parler de ce premier EP qui est sorti. Mais alors, tout d'abord, comment ça va là, avant un concert, quelques heures avant un concert? On est dans quel état d'esprit?
1: On est dans un très bon état d'esprit. On vient d'arriver un peu en last minute, mais on est trop content et contente d'être ici. On joue avant Jeanne Chéral, donc on ne peut pas rêver mieux. Et voilà, c'est ma première fois à Saint-Étienne. Et on est très bien. C'est notre premier festival de l'été, donc on est plutôt de très bonne humeur.
0: Et là, le premier EP est sorti il y a quelques semaines maintenant. Les chansons, ça y est, elles appartiennent aux gens, elles rentrent dans leur tête et dans leur cœur. On vit comment ça en fait ?
1: C'est un peu particulier parce que j'ai mis du temps à sortir des chansons, donc c'est vrai que l'attente a fait monter la pression encore plus. Et voilà, une fois que c'était sorti, je trouve que l'écoute est différente. Même moi, quand je suis stressée, que je vois combien de gens écoutent mes chansons et tout ça, j'ai cette fâcheuse habitude de regarder ça. Je trouve que les chansons sonnent tellement différemment maintenant qu'elles sont dans les mains des autres. Je sais pas comment expliquer, c'est vraiment une sensation différente. Et on se sent très bien. Moi, j'avais hâte que ça sorte, j'avais hâte parce que ça fait 2 ans que je chante des chansons, donc que les gens viennent maintenant voir des concerts en connaissance de cause un peu, je trouve que c'est plus chouette quoi, c'est mieux.
0: Alors cette EP qui est sortie là, il y a quelques semaines maintenant, mais il y a déjà des titres qui étaient sortis en single tu as rempli juste alors que l'EP n'était pas sorti, tu as rempli 4 salles parisiennes. C'est assez fou ça, j'imagine.
1: C'est carrément fou, j'ai eu vraiment beaucoup de chance de pouvoir faire ça. C'était un peu un coup de poker, hein. On a booké une première salle en se disant que peut-être qu'il n'y aurait que ma famille, et puis en fait non, ça a fonctionné. Alors c'était des petites salles, hein.
0: Les Trois Baudets, la Boule Noire, Café de la Danse, Maroquinerie, des belles salles quand même.
1: Oui, des très belles salles, ça c'est sûr. Donc j'étais super chanceuse avec juste 2 petits titres de sortie de pouvoir faire tout ça. Donc c'était que des bons signaux en tout cas pour ce tout début. On était trop contents, ouais. Vraiment trop contentes.
0: Alors moi je vais remonter le temps encore un petit peu plus. La musique, c'était présent chez toi dans l'enfance?
1: Alors dans mon enfance, oui, parce que on a toujours chanté dans ma famille. Mes parents sont pas du tout musiciens ou quoi, mais ils adorent ça. Et puis on a un piano dans plein milieu du salon auquel on se réfère quand même très souvent après des fêtes ou quoi. Donc c'était quand même présent. Et puis parce que moi j'étais fan de Hannah Montana et que c'était ma génération d'être à la fois artiste la nuit et étudiante le jour, je suis rentrée au conservatoire vraiment par envie de vouloir faire commencer un peu la musique vers 8-9 ans. Et donc j'ai suivi des études au conservatoire, mais des études plutôt de chant lyrique, donc complètement autre chose de ce que je fais aujourd'hui, mais c'est comme ça que j'ai commencé la musique, ouais.
0: Et après, alors je me permets d'en parler parce qu'on en parle, enfin notamment dans le dossier de presse, à 15 ans arrive un événement. Je sais pas si on peut en parler et dans quelle mesure tu peux parler, de nous raconter.
1: Ouais, à 15 ans, je me réveille un matin complètement hémiplégique, et puis voilà, le verdict tombe et j'étais en train de faire un AVC. Donc c'est vrai que ça bouscule pas mal de choses, surtout à la rentrée de ma seconde du lycée. C'était une deuxième naissance, quoi, et puis s'en est suivi des années de rééducation, de paroles, de mémoire, enfin voilà. Donc c'était une seconde petite naissance à 15 ans. Et en même temps, aujourd'hui, je suis tellement miraculeusement sans séquelles visibles aujourd'hui, que c'est presque, je le prends presque comme quelque chose qui devait arriver, et que ça m'a permis aujourd'hui de savoir exactement ce que je voulais faire, ou voilà, avancer plus, peut-être mûrir plus vite aussi. Et je dis pas que c'est, j'aime à dire à chaque fois que je dis pas que c'est grâce à ça ou à cause de ça que j'ai fait de la musique, mais en tout cas que c'est toujours après que j'ai commencé. Donc voilà, ça fait partie complètement de toutes les bases de ma vie.
0: On se rend compte peut-être de l'urgence à faire des choses, et ça fait peut-être gagner du temps. Enfin, c'est pas souhaité, mais en tout cas, quand ça arrive, on s'en sert.
1: Ouais, totalement. C'est vraiment ça. C'est l'urgence de vivre des choses. Et c'est ce que j'aime dire aussi, parce que j'ai vraiment la sensation que mon mindset et ma philosophie de vie a changé alors que j'avais que 15 ans, et que j'ai pris 10 ans dans la vue, et que pour moi, il était hors de question de me lamenter ou de sans cesse avoir la flemme, ce qui est pour moi quelque chose de difficile parce que j'ai quand même tout le temps la flemme. Mais effectivement, il y a un truc de boost et de ok, on peut passer à ça, et il faut vivre plein de trucs.

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1: Hélène Sion, on vient d'écouter le titre L'Erature qui donne le nom de ce premier EP. Pourquoi ce titre ?
2: Pourquoi ce titre ? C'est une bonne question. Je crois que j'avais envie d'accorder ce rôle-là et cette place-là à la chanson la plus vieille, entre guillemets, de mon EP. C'est-à-dire que c'est la première chanson que j'ai écrite qui fait partie de l'EP. Elle est plus âgée que les autres. Et puis je trouvais que L'Erature, pour un premier EP de chanson française, quand même, c'était un beau nom. Ça, je trouvais que ça racontait plein de choses. Et puis L'Erature, c'est à proprement parler une correction pour avancer, mais une correction visible, quelque chose, une trace qu'on laisse pour avancer dans la phrase, sans la gommer, sans l'effacer. Et je trouvais que c'était un peu ça aussi toute ma vie. Moi, ma mèche dans mes cheveux, c'est un peu ça aussi. C'est ma trace qui est visible. C'est pas indélébile, c'est une rature, et j'aimais bien l'histoire que ça donnait aux chansons.
1: Moi, je vais raconter un peu ce que j'ai pu voir sur tes réseaux sociaux. Alors, en story, j'ai vu une story il y a quelques jours où on te voit, en fait, alors dans une pièce, peut-être une chambre, je ne sais pas, avec des claviers. Et il y a les pompiers qui passent et tu expliques que c'est un petit plaisir parce que les pompiers, en fait, le pimpon des pompiers se mêle parfaitement à la mélodie. C'est important, les petits plaisirs comme ça, de savoir les saisir, les attraper. C'est un peu ce qui fait la vie.
2: Oh, carrément. Moi, j'adore quand il m'arrive des choses comme ça. J'habite vraiment sur une espèce de place, c'est pas un boulevard, mais presque. Et il y a énormément en circulation, et j'ai jamais insonorisé ma chambre, donc moi, comme je travaille beaucoup dans ma chambre, c'est vrai qu'il y a toujours des petits accidents comme ça. Et là, c'était vraiment marrant parce que la sirène faisait exactement les notes que je venais de chanter, mais vraiment parfaitement. Et puis en plus, c'était une chanson qui racontait une espèce d'accident aussi, alors rien à voir avec ce qui m'est arrivé, mais il y avait quand même cette notion d'accident, donc je trouvais ça magique presque qu'il y ait un signe comme ça de la vie qui arrive. Et j'espère que j'arriverai à le conserver, mais dans la chanson en général, où j'en ferai quelque chose. Mais ouais, effectivement, c'est toujours, je sais pas, il y a toujours un petit truc de magie quand il y a des petits plaisirs comme ça où on n'a pas fait exprès. Et j'essaye de faire en sorte quand même de toujours garder ces petits accidents dans mes chansons. Souvent d'ailleurs, je garde les premières prises de voix que j'ai faites parce que je trouve que la petite note un peu bleue ou le petit souffle qui est pas vraiment au bon endroit, bah, je trouve que c'est quand même ça qui fait, moi je trouve, le charme de la chanson à chaque fois. Donc ouais, les petits accidents, c'est un petit peu les petits plaisirs. Ouais.
1: Moi, je reviens sur la note bleue, parce que c'est quoi la note bleue en fait ?
2: La note bleue, c'est, enfin moi je trouve que j'ose dire ça parce que il y a des moments où je suis pas totalement juste quand je chante, mais je suis pas fausse non plus. Donc on appelle ça être

0: ça veut dire être vraiment, je crois que ça vient du blues, il me semble, je veux pas dire de bêtises, mais je crois que c'est un truc dans, c'est sur le fil du rasoir, et en même temps c'est ça qui donne un petit peu le charme et le groove, quoi.
1: Et l'authenticité.
0: Et l'authenticité, du coup, vu qu'il n'y a pas d'autotune.
1: Et ça se passe comme ça, l'écriture et les compos, c'est-à-dire dans ta chambre avec les claviers, et tu t'y mets, et ça vient ou pas, parce que j'imagine que des fois c'est ou pas aussi.
0: Complètement, ça vient d'abord comme ça, et après depuis une petite année j'ai commencé à co-écrire avec un super auteur qui s'appelle Vincha, et c'était la première fois que j'osais partager ce travail-là d'écriture qui pour moi est le travail le plus intime que je puisse faire, au-delà de la composition, au-delà de l'interprétation. Pour moi l'écriture c'est quelque chose que je pouvais pas déléguer, mais ça marche avec cette personne, et c'est tant mieux d'ailleurs parce que c'est quelqu'un avec qui j'adore travailler. Ouais, ça se passe toujours dans ma chambre. Je commence ma compo et mon écriture comme ça. Et effectivement, il y a des jours où je peux écrire une chanson. D'ailleurs, Les Ratures, elle est sortie comme ça. Hein, elle est sortie en 3 heures. J'avais tout. Et d'ailleurs, j'ai jamais rien touché. Ou d'autres qui peuvent prendre des mois en fait à terminer parce que j'ai pas le bon mot, j'ai pas la bonne tournure et que ça me va à jamais. Donc, ouais, c'est un peu au petit bonheur la chance, quoi. Ça arrive quand ça arrive.
1: Alors là, si je comprends bien, il y a des nouveaux titres qui arrivent ou qui arriveront après cette EP en fait.
0: Ouais, bien sûr que ça arrivera un peu à la rentrée, et puis après on travaille sur la suite pour 2026, mais je sais pas encore ce que ça sera, sous quel format, mais effectivement moi je continue de travailler. En fait on sort, je sors un projet et on est déjà sur la suite. C'est un peu le rythme de la musique, quoi. C'est, si j'ose dire, c'est toujours dans la production active.
1: Pour te suivre et pour avoir toutes les infos, c'est quoi, c'est les réseaux sociaux par exemple, pour voir les stories, l'envers du décor des créations, c'est là-dessus?
0: Ouais, c'est principalement sur Instagram, parce que moi TikTok j'y suis pas encore trop, j'arrive pas à m'y faire, j'ai l'impression d'être une grosse boomeuse de TikTok, mais ouais, principalement sur Instagram j'irai.
1: Et bien voilà, et on pourra suivre toutes tes aventures et tous les concerts, parce que tu as fait aussi pas mal de concerts, pas mal de premières parties, Julien Doré, Yoa, Jeanne Chiral ce soir, ça doit être plein de rencontres ça à chaque fois.
0: Ouais, plein de rencontres et plein de bonnes rencontres. Franchement pour l'instant j'ai été très très bien lotie, toujours partager la scène et, avec des gens super et très gentils, très très bienveillants, quoi. Ce mot un peu sorti comme ça à chaque fois, mais c'est vrai, et donc voilà, je me souhaite de continuer dans cette lancée.
1: Eh bien là, je vais te laisser partir faire tes balances, parce que ce soir c'est concert. J'aimerais juste qu'on se quitte en chanson, si tu le veux bien sûr, que tu nous partages une chanson coup de cœur que tu feras donner aujourd'hui, ou une chanson qui te suit depuis toujours.
0: C'est une bonne question, une chanson coup de cœur. Alors oui, écoute, je vais partager la reprise de Albin de la Simone de la chanson Ma gueule. Magnifique, magnifique reprise, magnifique orchestration. De toute façon, Albin de la Simone pour moi c'est un sans faute à chaque fois. Donc voilà, Ma gueule de Albin de la Simone.
1: Eh bien, on se quitte avec ce titre. Merci beaucoup, Hélène Sio. Je rappelle que ton premier EP, Les Ratures, est sorti le 25 avril. Et on te suit sur les réseaux sociaux, alors notamment sur Instagram. Merci beaucoup, à très bientôt.
0: Merci, à bientôt, merci.
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Jérémy Bosson a remporté de nombreuses récompenses, partagé la scène avec Francis Cabrel, Arnaud, Camélia Jordana, Nolwenn Leroy, entre autres, et sorti trois albums. Mais c'était avant le quatrième. Ce quatrième album, Cherokee Rose, est sorti en janvier. On vient de s'offrir le titre La Page Blanche. Tu retrouves plus d'infos, beaucoup plus d'infos, sur le site jérémybosson.com et notamment les dates de concert. C'est très très important d'aller voir les artistes sur scène et les dates de concert pour Jérémy Bosson. Il y en a plein qui arrivent.

Le 23 mai, Magali Michaud a sorti l'EP La Bulle. Alors tu l'auras compris, c'est le titre qui lui donne son nom que l'on vient d'écouter. Pour son nouvel EP, Magali Michaud a décidé de ne rien s'empêcher. D'être la femme qu'elle est, d'être multiple, d'être pleine de contradictions entre colère et bienveillance. Tu retrouves plus d'infos sur le site magalimichaud.com et tout de suite, eh bien, on s'offre un second extrait de cet EP. J'ai choisi le titre « Où va-t-on ?»

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1: Entre pop rock et chansons françaises, Bey navigue avec les éclats de lumière et les ombres profondes de sa vision de la vie. Dans Pas si différent, son nouveau projet, en deux volets, il balance entre espoir et vertige. De ce double P de Bey, cela s'écrit B-E-Y, on vient d'écouter le titre Vie de rockstar. Et avec ce titre, eh bien, nous glissons tranquillement vers la fin de Chansomania, mais on se retrouve la semaine prochaine, même endroit, même heure, sur ta radio préférée. D'ici là, tu retrouves les podcasts sur toutes les plateformes de podcasts et tu retrouves aussi ces mêmes podcasts avec plein d'infos sur le site sebdil.fr, cela s'écrit sebdihl.fr. Va farfouiller, va te balader, tu trouveras vraiment plein d'infos. Allez, on se retrouve la semaine prochaine. D'ici là, surtout, tu n'oublies pas de vivre en musique. On se quitte en chanson vinyle avec aujourd'hui Eddie Mitchell. Happy birthday rock'n'roll. Bye.

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ça marche bien peinard, hein, les jeunes, ils ont une voiture et tout. Ils ne savent pas que c'est tout ce qu'on a pour nous représenter. Ça, ils ne le savent pas, ça. Ils croient que c'est peinard et tout, parce qu'ils viennent même pas chez nous, hein. Ils savent pas qu'on est plein entassé dans les chambres et tout. Et peu de gens savent ça, hein. Et même si on est 15 000 dans le haut, là, à fumer et boire et pour oublier notre galère, on est 15 000, mais en fait, on est tout seul, mec. Et ça, peu de gens savent parce que on garde pour soi. Moi, je peux te dire, moi, tu sais de quoi je te parle, enfoiré, hein. Et puis à l'école, hein, à l'école.

chaudronnerie, monsieur. Chaudronnerie, enfoiré. Tu crois que je vais faire quoi avec un chaudronnerie, moi? Chaudronnier, hein? Tu crois que je vais faire quoi avec un chaudron? Genre, t'imagines les cités, c'est un mec hein, là, avec des casquettes sur la tête, des baskets, et il rappe toute la journée, hein? Moi, je viens de Paris, hein? Je viens de Paris, je suis arrivé dans 19, dans ma tête, j'avais 5 piges, et j'en ai 23, mec, tu vois? Et je peux te dire que ce que tu vis, c'est beaucoup, hein? Parce que des gens qui ont été tués, des gens qui tombent dans la drogue, des gens avec qui t'es grandi, des amis qui deviennent fous, ça fait beaucoup quand même. Et ça, peu de gens le savent. Hein, ils parlent de violence et tout, quand il y a un mec qui se fait planter et tout. La violence revient et tout. Comme elle si elle était partie, mais elle est partie où la violence? Hein, tu sais que 2 jeunes sur 3 ont un gun dans les cités. Et 1 sur 10, alors je dirais 1 sur 6 a un fusil à pompe. Et ça, peu de gens le savent. Parce que les journaux, ils s'en gardent bien de dire parce que ça fout à la panique. Hein? Moi, je peux le dire, je sais de quoi je te parle. Hein? Les gens qui sont fait braquer et tout. Tu crois que j'ai appris ça, tout ça comment, moi? Hein? T'arrives et tout. Moi, je peux te dire, hein, t'arrives avec des chats, et tout, ouais. Ils ont la vie facile. La vie dans les banlieues, c'est pas si dur et tout. Hein? Moi, je te dis, viens voir comment ça se passe avant de parler. Viens voir. Quand tu sais qu'à 18 piges, il y a au moins tous les jeunes, ils ont vécu une fusillade. Alors je t'en parle pas de plusieurs fusillades. Hein? Et puis quand t'as une embrouille, moi je peux te dire que c'est pas les keufs qu'on va chercher, nous. On s'embrouille entre nous, mais c'est pas les keufs qu'on va chercher. On va chercher les potes à côté et on se tire les uns sur les autres. Et c'est comme ça qu'on sneak. Et ça, peu de gens le savent, mec. Peu de gens le savent.

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0: Il est 16h.
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2: 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Bienvenue pour DJ Academy, le mix, une déclinaison de DJ Academy, le mag, qui vous propose cette semaine un focus sur un label anglais, Sounds of Mehu, un label représenté avec le logo d'un chat. Toutes les productions que vous allez découvrir ce soir ont été commercialisées sur ces trois dernières années et on va débuter la sélection musicale avec Katoff et Azangazi et le titre Way Too et on enchaînera avec TG Lawton et le morceau Treachery remixé par Denim. Bienvenue à vous pour ce mix spécial autour du label Sounds of Mehu.

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1: Cette semaine, c'est le label Sons of Mehu qui est à l'honneur de ce mix, un label qui a décidé de faire du bruit dans le monde de la musique électronique. Sons of Mehu est un label basé au Royaume-Uni. Il a pour mission de répandre des vibrations profondes et des grooves électroniques partout où il y a de l'air. Et derrière ce label se cache un DJ originaire de Lettonie, DJ Katoff. Il est aujourd'hui exilé au Royaume-Uni. Sons of Mehu Records, c'est un peu comme un chat qui... Il sait où il va et il y va à toute vitesse. Et la philosophie du label peut être résumée en cette citation: plus de musique, moins de silence. Factuellement, le label se concentre sur des genres comme la deep house, la tech house, la bass house, la progressive, mais le tout avec une touche de persivité féline. Outre DJ Katoff, le label est aussi dirigé par une équipe de talents qui veille à ce que chaque piste soit aussi envoûtante qu'un regard de chat dans la nuit. Et ensemble, ils forment une équipe de producteurs et de DJ déterminés à faire vibrer les dance floors du monde entier. Côté sélection musicale, depuis tout à l'heure, vous avez pu entendre le duo Hasan Ghazi et Katoff pour le titre Way Too, TJ Lawton pour Tricherie, remixé par Denim, Vodkick et son Explorer, GraveW avec One Ride, et à l'instant c'était Maria Fila avec le titre Reality Statum. Pour la suite, on va légèrement accélérer les BPM avec Reorbit et son Eclipse, et juste après ce sera le producteur Atric et son Everlast.
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1: Vous êtes actuellement au cœur d'un mix consacré au label anglais Sons of Meow, un label avec un logo plutôt minimaliste, celui d'un chat. Et là, eh bien, je me suis posé cette question. Quels sont les parallèles qu'on peut dresser entre de la musique électronique et l'animal, le chat? J'ai posé la question à ChatGPT et là, il m'a sorti 5 arguments. Tout d'abord, on peut parler d'agilité. Car comme un chat qui se faufile avec grâce dans son environnement, la musique électronique est agile et variée, capable de s'adapter et d'évoluer en permanence. On peut aussi évoquer le mystère. Les chats ont une nature mystérieuse avec des yeux perçants, et la musique électronique, elle intrigue, elle fascine avec ses sons et ses mélodies. Mais on doit également parler des nuits blanches, car les chats sont souvent des créatures nocturnes, tout comme les amateurs de musique électronique qui envahissent les clubs et les festivals pendant de longues nuits blanches. Et enfin, on peut parler d'indépendance, car comme tous les chats qui vivent selon leurs propres règles, les producteurs de musique électronique expérimentent librement des sons et des genres, créant des œuvres originales et uniques. Et c'est pourquoi, ce soir, vous vous trémoussez et ronronnez au son des productions du label Sons of Meow. Depuis tout à l'heure, vous avez pu entendre Reorbit avec Eclipse, Atric et son Everlast, Scala avec Want You, Jesus Red Soul pour Sustain, et à l'instant c'était Remutable pour le titre Suspire in Sentence. La suite c'est avec 5 autres productions du label Sons of Meow, et dans la playlist il y aura des titres de Denim, JF Ultra ou encore Atric. On se retrouve d'ici, allez, 20-25 minutes pour faire un point sur la sélection musicale.
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0: deux morceaux en concert dans British Connection.
1: Simple Minds, Glittering Prize, Love Song, Nightmare, Pays-Bas, 1983.

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J'adore ce titre insouciant et très frais des Arctic Monkeys, fluorescente adolescente. Et puis, Erotic Secret of Pompeii, un groupe qui n'a pas connu le succès, comme Bauhaus, Sister of Mercy, mais qui est aujourd'hui groupe culte. Groupe culte, Erotic Secret of Pompeii dans British Connection.

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1: Le groupe Béton avec Kiev Calling enchaîné des clashs évidemment avec l'original London Calling.

Et oui, British Connection, votre émission rock s'est terminée pour aujourd'hui. La semaine prochaine, je recevrai Philippe Maté. Il nous parlera des British d'Oasis et puis il y aura bien, bien, bien d'autres choses. Je vous souhaite de passer une excellente semaine. On se retrouve ici même la semaine prochaine, même horaire, même fréquence. Et en attendant, ne l'oubliez pas, British Connection, c'est votre émission rock qui passe ce qu'on n'entend pas sur les radios rock. Allez, salut!

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0: Aujourd'hui, Solenoid vous invite à franchir un nouveau palier sur l'échelle de la démesure musicale. En nous suivant durant les 55 minutes à venir, vous profiterez d'un mix aussi déroutant que distrayant, mix qui, comme rarement, conjuguera l'insolite et le familier. Aussi, pour ouvrir cette parenthèse ludique, nous fusionnerons deux des thématiques favorites de notre émission. En somme, cette émission sera prétexte à une rencontre étonnante entre l'esprit de la cover song décalée et celui de la dub culture émancipée. Si votre âme d'aventurier du son s'accommode facilement des notions de fantaisie et d'adaptation musicale, alors faites-nous confiance et préparez-vous à succomber au mix de drums, de basses et de mélodies célèbres qui va déferler d'ici peu sur nos ondes. Pour ce rendez-vous, ce sont pas moins de 9 titres que nous vous avons sélectionnés. 9 titres parfois rares, pour autant de variations culottées autour d'airs majeurs venus des sphères pop, rock, new wave et parfois de la musique de film. 10 détournements sonores passés à travers le filtre grisant d'un dub revitalisant. Travestissements artistiques qui vont nous montrer sous un jour nouveau certains tubes dont les versions originales ont parfois été des sources de souffrance plus que de plaisir. Mais qu'importe, puisque dans les minutes à venir, ce sont des stars reliftées du grunge, de la pop 60s ou encore de la cold wave qui vont se réincarner en mode rastadélique dans Solenoid. Bienvenue dans un mix décalé explicitement intitulé Cover Dub. Et pour entamer cette saga, retour sur un titre exaltant de 1978 au croisement du reggae et du punk, titre qui marquait l'émergence d'un grand groupe de rock à la discographie indémodable. Ce morceau s'intitule So Lonely.
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0: Tu trouves pas qu'il se passe des trucs bizarres ici?
1: La conspiration?
0: Non, le comportement de chacun. Tu ne vois pas ce que tu refuses de voir. T'es marionnettiste.
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1: Marty, je t'adore, mais tu es vraiment cinglé.
0: On n'est pas comme d'habitude.

Vous êtes bien à l'écoute de Solénoïd et notre émission passe aujourd'hui en revue quelques standards pop-rock revisités en mode reggae-dub. Rappelons que le dub est à la fois une technique de production et une culture musicale. Loin d'une banale excroissance du reggae, le dub est un phénomène contagieux, capable d'accorder démarches créatives et instincts fantaisistes. Un phénomène qui se prête on ne peut mieux à la réadaptation de morceaux de toutes obédiences et qui a fait moult adeptes loin de son bercail, de la chanson française jusqu'à l'électronica. Pour vous permettre de vivre cette émission sous la forme d'un véritable blind test, nous tairons pour le moment les noms des différentes pointures revisitées. Mais sachez que parmi les habiles recycleurs qui se sont glissés dans la première partie de ce mix, nous retrouverons des habitués de nos playlists. Parmi eux, citons le parisien Matto, les Uriquois de Dub Spencer et Trance Hill, ou encore les New-Yorkais Dizzy Stars All Star. Le détail complet de cette programmation est consultable sur le site web de l'émission solenopole.org. Cap sans tarder sur la seconde partie de ce dub translation versus cover box, plus simplement cover dub, en compagnie de Little Roy qui nous emmène à Seattle.

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1: On venait de finir un processus de greffe sur le cerveau.
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3: J'ai vu tellement de choses ici qui sont inexplicables. 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J'ai trouvé une issue.

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Nous arrivons bientôt au terme de cette expérience récréative, passée au royaume de la réverbe, des échos et des basses bondissantes. Pendant plus de 50 minutes, vous venez de tester les vertus exaltantes d'un genre pour lequel le studio et la table de mixage jouent le rôle de véritables instruments. Ce genre, passé au stade de culture à part entière, c'est le dub. Un dub qui aujourd'hui est venu télescoper l'univers de la cover song pour nous montrer ses incroyables pouvoirs de régénération ou de sublimation artistique. Aussi, ce sont pas moins de 9 titres repérés en différentes zones de la planète dub que nous avons sélectionnés pour ce mix. 9 titres pour autant de détournements musicaux, autant de révérences rastadéliques faites à des icônes des scènes pop, rock, voire new wave. Lors de cette seconde partie d'émission, auront été reconnues des mélodies appartenant à des monuments tels que Nirvana, Ennio Morricone, Depeche Mode et même à l'instant au compositeur classique russe Prokofiev. Alors que vous soyez un dub addict, canal futuriste, ou bien un surfeur de sofa, tendance crossover, cette émission a dû vous offrir quelques grands moments de plaisir pop dégénérés.

entre reconstruction et expropriation, dommages irrévérencieux en déphasage lumineux, c'est à un festival de transmutation dub que nous venons d'assister. Festival dont le détail complet est à retrouver sur notre site web solenopole.org. Que cette émission vous ait enchanté ou ennuyé, qu'elle vous ait affligé ou passionné, vos témoignages et doléances sont les bienvenus sur la page Facebook du Solenopole.

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2: Oh, c'est clair!
3: Quoi? C'est fini?
2: Ah oui? T'as aimé?
3: Je sais pas, je me suis endormi dès le début.
2: Eh ben, t'as pas raté grand-chose!
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